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0: 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Il est 3h.
1: Julien Traxel.
2: L'armée israélienne a poursuivi ses frappes hier dans le sud du Liban. L'une d'entre elles a tué 3 soldats, selon l'armée libanaise, qui a précisé que l'attaque a visé un véhicule militaire. Elle a ajouté que l'incident était en cours d'examen. De son côté, Israël a indiqué avoir frappé un véhicule qui se dirigeait de manière suspecte en direction de ses soldats dans une zone de combat. Le site se trouvait près d'une localité où le Hezbollah serait présent. De son côté, le président libanais Joseph Aoun a dénoncé ces attaques israéliennes incessantes. Le dirigeant a aussi pointé du doigt hier une violation flagrante de la souveraineté libanaise et du droit international. Selon Joseph Aoun, ces attaques compromettent les efforts déployés par le Liban à Washington pour mettre fin à la guerre. Les investigations autour de l'attaque au couteau survenue la semaine passée à Winterthur ont du mal à avancer. Le ministère public de la Confédération n'a pas encore pu analyser les appareils électroniques de l'auteur présumé de cette attaque qui a fait 3 blessés. Dans une interview accordée à la NZZ am Sonntag, le procureur fédéral Stefan Blätter révèle que le prévenu s'oppose à la perquisition de son ordinateur et de son téléphone portable. Il n'est ainsi pas possible pour le moment de vérifier s'il existait peut-être un réseau en arrière-plan, a déclaré Stéphane Blätter. Un nouvel accident de wingsuit a coûté la vie vendredi soir à un homme de 47 ans à Vétis, dans le canton de Saint-Galles. Le ressortissant allemand a fait une chute mortelle peu après s'être élancé. Les raisons de l'accident restent pour l'instant inconnues. Il s'agit du 2e incident mortel de wingsuit cette semaine en Suisse. Un pilote de 29 ans s'est tué jeudi dans la région de Vouvry, en Valais. Des milliers de personnes ont défilé hier soir dans les rues de Tirana, en Albanie. Elles ont protesté contre un plan de construction d'une station balnéaire de luxe par une société liée à la famille de Donald Trump dans une réserve naturelle située sur la côte albanaise. Il s'agissait de la 6e journée de manifestation contre ce projet estimé à environ 4 milliards d'euros. En tennis, Mira Andreeva a remporté hier le premier titre du Grand Chelem de sa jeune carrière. La joueuse russe de 19 ans a triomphé sur la terre battue de Roland-Garros. En finale, elle a balayé la polonaise Maja Chwalińska, issue des qualifications. La numéro 8 mondiale s'est imposée en 2-7, 6-3, 6-2. Et en hockey sur glace, Alina Müller change d'équipe après 3 saisons passées à Boston. L'attaquante internationale suisse va découvrir une nouvelle équipe aux États-Unis. Elle s'est engagée avec Hamilton, l'une des 4 franchises à voir le jour dans le championnat nord-américain. La Zurichoise a signé un contrat qui porte sur les 3 prochaines années. Le temps sera le plus souvent ensoleillé ce dimanche, malgré un ciel de temps en temps voilé le matin. Des cumulus parfois denses sont attendus en montagne. Pour ce qui est des températures, elles oscilleront entre 23 et 26 degrés en pleine au meilleur de la journée. Vous écoutez RTS Info, prochain point sur l'actualité à 4h.
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0: 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Il est 4h. Julien Traxel.
1: Les États-Unis ont abattu deux drones iraniens dans la région du détroit d'Ormuz. Dans une annonce faite hier soir, l'armée américaine a indiqué que ces appareils menaçaient le trafic maritime international. Selon le commandement central américain pour le Moyen-Orient, les forces américaines restent en état d'alerte et prêtes à continuer de se défendre contre l'agression iranienne. Les États-Unis avaient déjà annoncé la veille avoir abattu quatre drones iraniens avant de frapper des sites de radars de surveillance. En représailles, Téhéran avait tiré une salve de missiles contre le Koweït et Bahreïn, alliés de Washington. Au Liban, les affrontements se poursuivent. Là aussi, une frappe israélienne dans le sud du Liban a tué hier trois soldats libanais, tandis que l'armée israélienne a annoncé la mort de deux de ses militaires. Plus tard dans la journée, le ministère libanais de la Santé a recensé deux morts et 22 blessés dans une autre frappe israélienne sur le sud du Liban. Recharger sa voiture électrique en Suisse peut coûter du simple au triple en fonction de la borne choisie. Si les ventes de ces véhicules ont connu une recrudescence en raison du contexte international, leur utilisation lève le voile sur une véritable jungle tarifaire. Les prix sont très rarement affichés dans les stations de recharge et les coûts peuvent donc fortement varier. Sur l'autoroute A1, par exemple, entre Lausanne et Genève, le kilowattheure fluctue entre 35 centimes et plus d'un franc selon le site de recharge et l'opérateur choisi. L'amour de la population suisse pour la randonnée ne faiblit pas. Près de 4 millions de personnes enfilent régulièrement leurs chaussures de marche et la tendance est à la hausse, selon une enquête de l'Office fédéral de la statistique. Entre 2014 et 2024, la proportion de personnes qui font de la randonnée ou de la marche au moins une fois par semaine est passée de 39 à près de 46%. Le programme nucléaire nord-coréen est absolument non négociable. Déclaration faite par la puissante sœur du dirigeant nord-coréen Kim Jong-un, citée ce dimanche par les médias d'État officiels. Kim Yo-jong a ajouté que son pays ne tolérera aucune menace. La directrice du département des affaires générales du Parti des travailleurs de Corée au pouvoir s'est exprimée à la veille d'une visite en Corée du Nord du président chinois Xi Jinping. L'équipe de Suisse de football a bouclé sa préparation pour la Coupe du Monde sur un match nul un partout contre l'Australie. Au terme de la rencontre, hier soir à San Diego, aux États-Unis, le buteur Dan Endoy se montrait satisfait. « J'ai trouvé que nous avons bien joué, il y a encore quelques automatismes à trouver, mais c'était un bon test », a déclaré le Vaudois. De son côté, le sélectionneur national Murat Yakin a déploré un léger manque d'efficacité. Le temps sera le plus souvent ensoleillé ce dimanche, malgré un ciel de temps en temps voilé le matin. Des cumulus parfois denses sont attendus en montagne. Pour ce qui est des températures, elles oscilleront entre 23 et 26 degrés en pleine au meilleur de la journée. Vous écoutez RTS Info, on se retrouve à 5h pour un nouveau point sur l'actualité.
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0: frappières dans le sud du Liban. L'une d'entre elles a tué 3 soldats selon l'armée libanaise qui a précisé que l'attaque a visé un véhicule militaire. Elle a ajouté que l'incident était en cours d'examen. De son côté, Israël a indiqué avoir frappé un véhicule qui se dirigeait de manière suspecte en direction de ses soldats dans une zone de combat. Le site se trouvait près d'une localité où le Hezbollah serait présent. Et dans la bande de Gaza, des frappes israéliennes ont fait 10 morts. Les services de secours locaux ont fait part hier de ce bilan. Un bilan qui comprend 8 victimes dans la ville de Gaza, ciblée par un tir de drone. De son côté, l'armée israélienne a annoncé avoir visé des terroristes. Elle a précisé qu'un commandant de cellule de la branche militaire du Hamas avait été tué. Les mesures de sécurité liées au sommet du G7 à Évian suscitent la grogne des agriculteurs genevois. À l'approche des premières récoltes, les paysans fustigent des restrictions qu'ils jugent disproportionnées. Certains d'entre eux disposent de terrains des deux côtés de la frontière. Interrogé hier soir dans l'émission Forum de la RTS, Patricia Bidot, présidente d'Agri Genève, a estimé que les quelques postes frontières qui resteront ouverts ne suffiront pas à accueillir le bal quotidien des moissonneuses et autres tracteurs nécessaires aux récoltes. Rue à Guélimine, des munitions qui appartiennent aux États-Unis. C'est la première fois que le groupe fédéral opère pour une armée étrangère. Le département fédéral de la défense estime que cette activité ne pose aucun problème au regard de la neutralité helvétique. Au total, près de 4 tonnes de munitions de petit calibre et d'autres matériels pyrotechniques qui proviennent de troupes américaines basées en Allemagne sont concernés. D'autres mandats similaires pourraient suivre à l'avenir. Des milliers de personnes ont défilé hier soir dans les rues de Tirana, en Albanie. Elles ont protesté contre un plan de construction d'une station balnéaire de luxe par une société liée à la famille de Donald Trump dans une réserve naturelle située sur la côte albanaise. Il s'agissait de la 6e journée de manifestation contre ce projet estimé à environ 4 milliards d'euros. Sur les eaux du Léman, Marco Faval et son équipage ont remporté hier soir la 87e édition du Bol d'Or. Le multicoque TF-35 X-Wing s'est montré le plus rapide. Il a effectué la double traversée du lac entre Genève et le Bouvray en 11h52. Et en football, la sélection iranienne s'est envolée hier pour le Mexique. Après un stage de 15 jours à Antalya en Turquie, les joueurs et l'encadrement ont pris la direction de leur camp de base pour la Coupe du Monde. Ils sont attendus ce dimanche à Tijuana, malgré le refus par les États-Unis où l'Iran doit disputer ses premiers matchs de délivrer certains visas. Le temps sera le plus souvent ensoleillé ce dimanche, malgré un ciel parfois voilé le matin. Des cumulus de temps en temps denses sont attendus en montagne. Pour ce qui est des températures, elles oscilleront entre 23 et 26 degrés en pleine au meilleur de la journée.
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0: 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Il est 6h.
1: Julien Traxel.
2: L'équipe de Suisse de football a bouclé sa préparation pour la Coupe du Monde sur un match nul un partout contre l'Australie. Au terme de la rencontre, hier soir à San Diego, aux États-Unis, le buteur Dan Endoy se montrait satisfait. J'ai trouvé que nous avons bien joué. Il y a encore quelques automatismes à trouver, mais c'était un bon test, a déclaré le Vaudois. De son côté, le sélectionneur national Murat Yakin a déploré un léger manque d'efficacité. Les États-Unis ont abattu deux drones iraniens dans la région du détroit d'Ormuz. Dans une annonce faite hier soir, l'armée américaine a indiqué que ces appareils menaçaient le trafic maritime international. Selon le commandement central américain pour le Moyen-Orient, les forces américaines restent en état d'alerte et prêtes à continuer de se défendre contre l'agression iranienne. Les États-Unis avaient déjà annoncé la veille avoir abattu quatre drones iraniens avant de frapper des sites de radars de surveillance. En représailles, Téhéran avait tiré une salve de missiles contre le Koweït et Bahreïn, alliés de Washington. Les investigations autour de l'attaque au couteau survenue la semaine passée à Winterthur ont du mal à avancer. Le ministère public de la Confédération n'a pas encore pu analyser les appareils électroniques de l'auteur présumé de cette attaque qui a fait 3 blessés. Dans une interview accordée à la NZZ am Sonntag, le procureur fédéral Stefan Blätter révèle que le prévenu s'oppose à la perquisition de son ordinateur et de son téléphone portable. Il n'est ainsi pas possible pour le moment de vérifier s'il existait peut-être un réseau en arrière-plan, a déclaré Stéphane Blätter. Des boissons énergisantes trop fortes en caféine sont vendues illégalement en Suisse. Ce constat émane des recherches menées par l'émission alémanique SRF Investigative. Au sein d'un échantillon aléatoire de 27 produits, les journalistes qui ont mené l'enquête ont découvert 10 boissons qui ne devraient pas être commercialisées. D'après l'Office fédéral de la douane et de la sécurité des frontières, plus de 40 millions de litres de boissons énergisantes ont été importés en Suisse l'an dernier. Le pape doit célébrer aujourd'hui une messe en plein air au centre de Madrid. Plus 1 million de fidèles sont attendus pour l'occasion. Le roi Felipe et la reine Laetitia feront partie de la foule 24 heures après avoir accueilli Léon XIV dans la capitale espagnole. Aux États-Unis, des tirs en marge d'un festival local ont blessé au moins 12 personnes à Toledo, dans l'état de l'Ohio. La police a fait part de ce bilan. Elle a précisé qu'elle n'a pour l'heure arrêté aucun suspect. Au moins 2 individus semblent être à l'origine des tirs qu'ils auraient échangés l'un contre l'autre. En tennis, Mira Andreeva a remporté hier le premier titre du Grand Chelem de sa jeune carrière. La joueuse russe de 19 ans a triomphé sur la terre battue de Roland-Garros. En finale, elle a balayé la Polonaise Maja Rwalinska, issue des qualifications en 2-7, 6-3, 6-2. Côté masculin, l'Allemand Alexander Zverev et l'Italien Flavio Cobolli se disputeront le titre dès 15h à Paris. Le temps sera le plus souvent ensoleillé aujourd'hui, malgré un ciel de temps en temps voilé le matin. Pour ce qui est des températures, elles oscilleront entre 23 et 26 degrés. En pleine au meilleur de la journée.
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0: 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Il est 7h.
1: Léa Favre. Les violences se poursuivent au Moyen-Orient. L'armée américaine annonce avoir abattu 2 drones d'attaque iraniens. Selon elle, ces drones menaçaient le trafic maritime dans le détroit stratégique d'Ormuz. Les forces américaines restent en alerte et prêtes à continuer à se défendre contre l'agression iranienne, écrit le commandement central américain sur le réseau social X. Hier soir, il avait déjà dit avoir ciblé 4 drones lancés en direction du détroit et frappé des sites de radars de surveillance côtiers. La Chine intervient dans les eaux à l'est de Taïwan. Elle a organisé ce qu'elle appelle une opération d'application de la loi. Pas de détails sur ses manœuvres ni leur durée. Il s'agit là d'une réponse aux discussions récentes entre le Japon et les Philippines sur les frontières maritimes. Discussion que Pékin avait qualifiée d'illégale, affirmant disposer d'une zone économique exclusive dans les eaux concernées. 12 personnes touchées par balles, dont 2 grièvement blessées. C'est le bilan à Toledo, dans l'Ohio, alors que des tirs ont éclaté en marge d'un festival local. Pour l'heure, aucun suspect n'a été arrêté. Les autorités cherchent encore à comprendre ce qu'il s'est passé. 2 individus, au moins à l'origine du drame, ils ont probablement tiré l'un sur l'autre. En football, l'équipe de Suisse masculine termine sa préparation sur un nul, 1-1 face à l'Australie. Les joueurs de Murat Yakin ont d'abord fait honneur à leur statut de favori en ouvrant le score avant de concéder l'égalisation en début de deuxième période. Avec une victoire 4-1 face à la Jordanie, voilà le bilan des 2 matchs amicaux de la Suisse avant de disputer la Coupe du Monde. Il reste 6 jours pour régler les derniers détails avant son entrée en lice. Elle est prévue samedi 13 juin à Santa Clara dans la baie de San Francisco face au Qatar. Je veux revivre tout ça une deuxième fois. Les mots de Mira Andreeva après sa victoire hier à Roland-Garros contre Maya Hrvalinska. C'était un de mes grands rêves de gagner ce tournoi. Je n'arrive pas à croire que je tiens ce trophée entre mes mains, a-t-elle ajouté. À 19 ans, la Russe, 8e mondiale, a arraché son tout premier titre en Grand Chelem. Elle a battu la Polonaise en 2-7, 6-3, 6-2. Et du côté des hommes, la finale, c'est aujourd'hui à 15h. Encore une victoire et Alexander Zverev décroche lui aussi son premier titre du Grand Chelem. Mais son adversaire, Flavio Cobolli, 24 ans, a également une chance unique à saisir. L'affiche de cette rencontre est en tout cas on ne peut plus inattendue. 2 mots de la météo avant de se quitter. Ce dimanche s'annonce agréable partout en Suisse romande avec un soleil généreux. Malgré des nuages résiduels ce matin, les températures atteindront 23 degrés en plaine et 26 en Valais. Demain, lundi, la matinée restera ensoleillée. Mais attention, l'après-midi, le ciel se couvrira et des averses parfois orageuses et localement fortes éclateront.
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2: On a tous un tube de l'été cher à notre cœur. Cassien Bray a profité des journées portes ouvertes à la RTS le week-end dernier pour vous demander quel était votre tube de l'été. La réponse, ce sera tout à l'heure sur le coup des 7h30. Très bon week-end, très bon dimanche. Merci d'avoir choisi RTS Option Musique. Merci.

Charlotte Cardin, la chanteuse québécoise installée à Paris, a dévoilé son nouveau single The Way We Touch, artiste bilingue reconnu avec des succès dans les deux langues. Elle nous propose donc une chanson qui marque son retour au chant en anglais après son EP Week in Nashville paru en 2024. Charlotte Cardin qu'on vient d'entendre en nouveauté sur RTS Option Musique. Et puis tout à l'heure, Jean Leloup avec 1990. 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

C'est Oscar Anton qui nous proposait un monde nouveau tout à l'heure, et puis l'instant, la voix hors norme de Whitney Houston, So Emotional. Après un monde nouveau, voici le nouveau monde.

0: Le Nouveau Monde, William Scheller tout à l'heure, et puis à l'instant, les blessures fantômes de Sofon sur RTS Option Musique.
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0: Cassien Bray vous a demandé votre tube de l'été, tous étaient confondus d'ailleurs, c'est Arnaud qui est ingénieur en mécanique à Écublens qui lui répond ce dimanche matin.
2: Oui, alors moi le tube de l'été, on va dire c'était il y a 10 ans, oui, je dirais ce serait Avicii, bah clairement Waiting for Love, ouais, bien sûr. Moi je mettrais celle-là, bah, parce qu'elle est super.
3: Mais elle est liée à des souvenirs d'été?
2: Des souvenirs d'été et puis des souvenirs aussi pendant des révisions, avant les examens, en école, en HES ou comme ça, ouais.
3: Donc c'est pas qu'une chanson pour faire la fête, c'est aussi une chanson pour réviser?
2: C'est une chanson qui donne la motivation, qui donne la pêche.
3: Qu'est-ce qu'il y a dans cette chanson qui vous motive, pour vous?
2: Le rythme.
3: Et on peut réviser avec un titre comme ça, ça attire pas l'attention ailleurs?
2: Non, mais on peut faire de tout avec un titre comme ça. Moi, je cours avec, enfin, je révise, je m'amuse avec mes amis, je fais la fête, enfin, voilà, simplement, ouais.

0: Harry Styles a quelque chose à dire sur les filles américaines, sur son nouvel album Kiss All The Time Disco Occasionally. Le deuxième single extrait de cet album, American Girls, lui a été inspiré par les mariages de trois de ses amis, ce qui, paraît-il, a changé sa vision du dit mariage. American Girls et Harry Styles qu'on vient d'entendre en nouveauté sur RTS Option Musique. Juste avant Céline Dion, pour que tu m'aimes encore, Céline Dion qui vient d'annoncer 10 nouveaux concerts à Paris, c'est pour début 2027.
1: 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Le genre, être jamais vraiment loin de toi pendant toute la soirée. C'est la coïncidence heureuse des filles qui provoquent l'occasion sans trop la provoquer, abordent sans déborder d'une façon prudente et silencieuse. 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

avec Hard to Get, Marlin livre un morceau immédiatement accrocheur, porté par une ligne de basse ultra efficace qui dicte le tempo. Sur un tapis de velours pop groovy, Marlin explique ses règles du jeu sentimental avec un mélange de détachement et de frustration entre envie de proximité et distance nécessaire. De quoi attirer l'attention du radar RTS en ce mois de juin. Marlin qu'on vient d'entendre. Juste avant, c'était Ben Mazuet avec les émois de ses 25 ans.

0: 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Il est 8h.
1: Cléa Favre. Le Moyen-Orient entre dans son 100e jour de guerre. Pas de solution en vue alors que l'armée américaine annonce avoir abattu 2 drones d'attaque iraniens. Drones qui menaçaient, selon elle, le trafic maritime dans le détroit d'Ormuz. Washington et Téhéran sont engagés depuis plusieurs semaines dans des pourparlers indirects. Cependant, les négociations ne donnent aucun signe d'avancée. 2 morts, bilan d'attaque russe en Ukraine. Ces opérations interviennent alors que Volodymyr Zelensky se déplace aujourd'hui à Londres. Le président ukrainien doit rencontrer le premier ministre britannique Keir Starmer ainsi que son homologue français et le chancelier allemand. 1 million de personnes et 30 000 œillets, c'est ce qui attend le pape aujourd'hui à Madrid. Léon XIV célébrera en effet une messe en plein air lors de son 2e jour de visite en Espagne. Messe qui s'accompagne d'un énorme dispositif logistique et sécuritaire. Après la célébration, le pape conduira la procession dans la capitale sur quelques centaines de mètres. Un scrutin test pour l'Arménie. La population se choisit aujourd'hui un nouveau parlement. Soutient-elle ou non la réorientation géopolitique vers les Occidentaux au détriment de la Russie? Le résultat de ces élections le dira. L'Arménie et la Russie sont officiellement toujours alliés, mais Erevan multiplie les reproches envers Moscou, et ce depuis la reprise de l'enclave du Karabakh par l'Azerbaïdjan, reprise que n'a pas empêché la Russie. 3e législative en à peine plus d'un an. Ça se passe cette fois au Kosovo. La population est une nouvelle fois appelée aux urnes aujourd'hui. Depuis les élections de février 2025, le pays est en effet dans l'impasse. D'abord, impossible de former un gouvernement. Ensuite, impossible d'élire quelqu'un à la tête du Kosovo. Ces scrutins à répétition alimentent une certaine lassitude. Les premiers résultats partiels sont attendus en fin de soirée. L'équipe iranienne de football arrive aujourd'hui au Mexique. C'est là que se trouve son camp de base pour la Coupe du Monde. Les joueurs sont montés dans l'avion hier après un stage d'entraînement de 15 jours à Antalya en Turquie. La sécurité a été renforcée à Tijuana avant leur arrivée. Des soldats de la garde nationale sont stationnés lourdement armés devant le stade où ils s'entraîneront, tout comme devant l'hôtel où ils séjourneront. La Suisse et l'Australie se sont quittés sur un nul hier soir, un partout. C'était le dernier match de préparation pour la Coupe du Monde. L'équipe de Murat Yakin était privée de Brel Embolo, arrivé la veille à San Diego. Sa prochaine échéance maintenant, le 13 juin à Santa Clara, dans la baie de San Francisco. Elle fera face au Qatar à 21h, heure suisse. Un œil à la météo avant de terminer. Aujourd'hui, c'est un dimanche largement ensoleillé qui vous attend, même s'il faudra composer avec des nuages résiduels ce matin et des voiles de nuages élevés. Cet après-midi, les cumulus seront parfois nombreux en montagne. Côté Mercure, comptez jusqu'à 23 degrés.
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3: À 8h30, Marine Kaltenbacher braquera son projecteur sur un artiste suisse qu'elle mettra en valeur. Des artistes suisses, il y en a plein le programme d'RTS Option Musique tout au long de la journée, tout au long de la semaine, tout au long de l'année. On vous souhaite un excellent week-end et on vous remercie d'avoir choisi RTS Option Musique.

Comme les films de la saga, le futur jeu vidéo 007 First Light aura un générique iconique chanté par une star internationale. Cette fois, c'est la chanteuse Lana Del Rey qui relève le défi avec un thème musical écrit par le compositeur vétéran de la saga, David Arnold. On vient de l'entendre, ce titre, First Light. Lana Del Rey était en nouveauté sur RTS Option Musique. Et juste avant, Vanessa Paradis avec Ilia. Les oreilles attentives auront reconnu la patte de Gaëtan Roussel qui signe paroles et musique de cette chanson.

De l'autre côté, ça fait un moment qu'on est réveillé. Hein. Wake Me Up Before You Go Go, énorme succès de Wham en 1984. Et puis tout à l'heure, Monsieur Eddie Mitchell sur RTS Option Musique avec son Rio Grande.

0: Un talent suisse, celui de Julie Melletta avec Que des Vibes. Et juste avant, encore un coup des deux Jacques, Dutron et Lanzmann en 1966. Mini, mini, mini. Des talents suisses, il y en a beaucoup sur RTS Option Musique. Et Marine Kaltenbacher se fait un plaisir d'en mettre quelques-uns en évidence. Coup de projecteur tout de suite.
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2: Aujourd'hui, direction Zurich, puisqu'on parle de Nickless. Il s'appelle Nicolas Kneringer, il a grandi à Rüttikon am See, et très vite, la musique, c'est bien plus qu'un hobby pour lui. Il commence la musique à 7 ans, à 8 ans, il joue pour la toute première fois au Zürifest, le festival de Zurich. Et puis entre-temps, il apprend la guitare, le piano, et il commence à composer ses propres chansons pour ensuite faire comme Phil Collins et développer son identité de batteur-chanteur. On découvre en 2015 avec son single Waiting.
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2: Grâce à ce titre, il remporte meilleur tube national au Swiss Music Awards en 2007. Nicolas fait ensuite des albums, des tournées, il fait tous les festivals et les concerts de Suisse. Et puis plus récemment, il a signé chez Universal Music Switzerland et une de ses chansons a connu un buzz viral, la chanson Don't Stop the Car, qui était partout sur les réseaux sociaux. Pour cette chanson, il a même fait un clip assez spectaculaire. On voit Nicolas jouer de la batterie sur le toit d'une montgolfière en mouvement à 120 mètres d'altitude, le tout réalisé sans aucun trucage. Le 22 mai dernier, il a sorti un nouvel album qui s'appelle Cars and Things That Go. Sur ce nouvel album, on découvre notamment le single Lonely Heart qu'on découvre ensemble sur RTS Option Musique dans Helvéticus.

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1: La chanteuse britannique Mick, un pseudonyme parfaitement incongru pour cette Britannique audacieuse et directe. Mick est sur le point de connaître un succès fulgurant, fruit d'années passées à jouer, étudier, composer au sein de groupes pour d'autres artistes et pour elle-même. Son titre Fabulous, un hymne pop qui célèbre le style personnel comme un baume face aux difficultés, est un véritable tube qu'on vient d'entendre en nouveauté sur RTS Option Musique. Juste avant Mick, c'était Calogero. Tu es fait pour voler.

Bermuda de Gabriel Benedek. C'est une chanson pop qui mêle éléments électroniques, atmosphériques et guitares organiques. Malgré ses thèmes émotionnels, le titre impressionne surtout par son énergie, sa mélodie entraînante et puis une ambiance résolument positive. Côté paroles, la chanson de l'artiste de Dubendorf explore le sentiment de se perdre dans une connexion intense, à la fois envoûtante et imprévisible. Bermuda, Gabriel Benedek, qu'on vient d'entendre en nouveauté sur RTS Option Musique. Et puis tout à l'heure, c'était pas le Pascal Obispo et sa fameuse Lucie.

0: Un pot pourri ou un medley si vous préférez. Louis Prima avec Just a Gigolo et I Ain't Got Nobody, ça date de 1955. Et puis l'instant, Étienne Dao, Tombé pour la France. Avenir, Barry White, l'une des plus belles voix du métier avec Let the Music Play. Ce sera ensuite l'heure des informations de 9h. Très bon dimanche avec RTS Option Musique.
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0: 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Il est 9h.
1: Cléa Favre. Le sport à l'école, il y en aura peut-être bientôt moins. La Confédération envisage de supprimer l'obligation légale des 3 heures par semaine. Information de la Sontai Zeitung. Actuellement, Berne fixe le cadre, mais ce sont les cantons qui assument le financement. Le Conseil fédéral veut donc leur laisser la liberté de décider du nombre d'heures. Vasilis Venizelos veut rempiler. Le conseiller d'État vaudois participera aux élections du printemps prochain. Il le dit aujourd'hui dans Le Matin Dimanche. Si je me représente, c'est parce que je me sens utile. Et ce sentiment ne vient pas d'une perception abstraite de la fonction, mais du terrain, affirme le Vert en charge de la jeunesse, de l'environnement et de la sécurité. Les États-Unis disent avoir abattu des drones iraniens. Ces actions violent le cessez-le-feu conclu le 8 avril entre Téhéran et Washington. Selon le ministère iranien des Affaires étrangères, de telles violations montrent que les États-Unis n'ont aucune volonté de réduire les tensions. Toujours selon lui, il prévient, les États-Unis porteront la responsabilité de leurs actions illégales. Le Pérou élit aujourd'hui son président, le 9e en 10 ans. Le duel oppose la conservatrice Keiko Fujimori au candidat de gauche Roberto Sanchez. Le scrutin s'annonce très serré. Aucun des deux candidats n'avait reçu un large soutien au premier tour. Le vainqueur héritera d'un pays plongé dans une crise politique et qui voit les présidents se succéder. Au centre de cette instabilité, une disposition constitutionnelle permettant au Parlement de destituer le président pour incapacité morale permanente, notion au contour flou. La Suisse a livré une prestation en demi-teinte hier soir face à l'Australie, score 1 partout. On parle football masculin, c'était le dernier match de préparation avant l'entrée en lice de la Suisse à la Coupe du Monde. Son futur adversaire, le Qatar, a lui aussi fait match nul hier. Aucun but marqué face au Salvador à Los Angeles. Suisse-Qatar, ce sera le 13 juin à 21h. Je n'arrive pas encore à croire que je donne une conférence de presse avec un trophée du Grand Chelem posé juste devant moi.

0: Mira Andreeva, 19 ans, a décroché hier son premier titre en Grand Chelem. La Russe a dominé à Roland-Garros la Polonaise Maja Rzbalinska en 2-7, 6-3, 6-2. Place à la finale homme aujourd'hui avec une affiche surprenante. Alexander Zverev, numéro 3 mondial, affronte Flavio Cobolli. Ce sera la 6e finale que jouera l'Italien sur le circuit principal et sa première en Grand Chelem. Deux mots de la météo avant de se quitter. Ce dimanche s'annonce agréable partout en Suisse romande avec un soleil généreux malgré des nuages résiduels ce matin. Les températures atteindront 23 degrés en plaine et 26 degrés en vallée.
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4: Des idées de sortie, il y en aura tout à l'heure aux alentours de 9h30 grâce à l'agenda préparé et présenté par Philippe Robin. Des chansons, il y en a aussi tout un bouquet à déguster jusqu'à 10h. Merci d'avoir choisi RTS Option Musique, que cette matinée vous soit agréable.

On vous gâte ce matin le tout nouveau Mylène Farmer. Tout à l'heure, c'est à qui le tour? C'est en nouveauté sur RTS Option Musique. Et puis le tout nouveau Camélia Jordana. On se quitte, Camélia Jordana qui est de retour avec ce titre. On se quitte, un nouveau single à la fois sensible, moderne, profondément sincère. La chanteuse y raconte ses histoires d'amour où les sentiments existent encore, même quand la séparation semble inévitable. Tout ça en nouveauté sur RTS Option Musique. Bande de vénards.

50 ans. 50 ans tout pile entre les deux chansons qu'on vient d'entendre. Pierre Demers tout à l'heure avec Enfant 2, ça date de 2022. Et le Superfly de Curtis Mayfield est sorti en 1972. Vous pouvez faire le compte, ça fait pile 50 ans.

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0: Pense à moi, France Gall, millésime 1963, tout à l'heure, avec cette chanson dont le texte est écrit par son papa, Robert Gall. Et puis à l'instant, Vendredi sur mer, les filles désirent. Il est l'heure de feuilleter l'agenda qu'a préparé pour nous Philippe Robin.
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2: Parmi les rendez-vous musicaux de la semaine qui vient, vous pouvez noter Festibock. Festibock, c'est un festival blues rock qui aura lieu à Beaufort.

Le même soir, la tournée européenne de l'excellent Neil Black s'arrête aussi à Boflan. Et puis ce sera le dernier concert du groupe suisse My Beautiful Disorders. Ce sera donc samedi au Festibock. À Bulle, vendredi, samedi et dimanche, vous pourrez assister au Bulle Jazz Festival qui propose du jazz, du swing, du blues et du boogie-woogie.

à Mézières, c'est le festival Passion Vinyle qui vous attend vendredi, samedi et dimanche avec la participation de Ottawan, de Zouk Machine, de Johnny's Jamison ou encore de Caroline Loeb.

0: Et puis le week-end prochain, encore, c'est le Palp Festival qui s'installe maintenant à Bruzon, en Valais, et invite notamment Gaëtan, le groupe Metallic Kids et les Pornographes.
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Aujourd'hui, Lizzo revient avec le single Don't Make Me Love You, un titre synth-rock déjanté aux accents des années 80 qui s'inspire fortement de l'esthétique de Private Dancer de Tina Turner, au point d'interpeller la ligne de clavier de The Best de Tina Turner ainsi que la ligne de basse de Living on a Prayer de Bon Jovi. Grâce à ces interpolations, la chanson compte 9 auteurs crédités. Si vous avez bien tendu l'oreille, vous avez découvert tout ça dans le titre de Lizzo qu'on entendait en nouveauté sur RTS Option Musique. Et puis juste avant, c'était un duo Vita avec Julien Doré pour Viens, on essaye.

Un an après avoir représenté la Suisse à l'Eurovision, après avoir enregistré un duo avec Stephan Eicher et assuré sa première partie à l'Olympia de Paris, Zoé Mé revient avec un nouveau titre qui s'arrête sur le moment où on décide de ne plus entrer dans le moule. Ça s'appelle « Jamais été cool » et on vient de l'entendre en nouveauté sur RTS Option Musique. Juste avant Zoé Mé, c'était Sylvain Aregg avec « Allez leur dire ». On y va.

Tout le monde se marre. Everybody Loves David Byrne tout à l'heure. Ça date de 2025. Et puis à l'instant, le duo Raphaël-Jean-Louis Aubert pour la chanson intitulée Sur la route.

Hero vient de dévoiler dans 10 ans un nouveau single extrait de son premier album, Faille, désormais disponible. L'artiste normand de 31 ans, installé à Paris depuis une dizaine d'années, a décidé de faire évoluer son projet en français. En effet, il est influencé par des artistes tels que Terre Noire ou Oscar Anton et propose des textes sensibles. On vient donc d'entendre son nouveau single dans 10 ans, Hero, en nouveauté sur RTS Option Musique. Tout à l'heure, c'était les Black Eyed Peas avec ce titre de 2004 signé Justin Timberlake. Where is the love? Axel Red avant les informations Restez Femmes, ensuite ce sera l'heure des informations de 10h, après les informations c'est Home Sweet Home, votre rendez-vous hebdomadaire avec Victoria Turian et ses délicieux invités.

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1: Cléa Favre.
2: 27 milliards de dollars, c'est le montant investi par les entreprises suisses aux États-Unis depuis le début de l'année. Chiffre publié par la NZZ am Sonntag. Il provient d'un email interne de la Chambre de commerce suisse-américaine adressé à ses membres. Pour son directeur Raoul Sagal, ce montant montre que la Suisse prend ses engagements au sérieux. D'ici à 2030, nos entreprises ont en effet promis d'investir 200 milliards sur sol américain. Et le grand gagnant de la plus grande cohésion est... Le Parti Socialiste, c'est la formation qui a la plus grande discipline de vote au Parlement, selon la Sonntag Zeitung. Au Conseil national, les socialistes ont voté de manière uniforme à près de 98% durant la législature en cours. Dans la moitié des cas, le groupe était totalement unanime. Pour le reste des votes, seul un membre s'écartait de la position majoritaire. Vasilis Venizelos vise un nouveau mandat. Le conseiller d'État vaudois de 49 ans participera aux élections l'année prochaine. Le Vert affirme dans le Matin dimanche, cette décision n'a ni été automatique, ni motivée par l'attachement au pouvoir. En France, la petite commune de Fleurance rend aujourd'hui hommage à Liana. Une marche blanche est organisée pour la collégienne de 11 ans. Les parents ont annoncé leur présence. Ils remercient le maire pour son initiative. Le corps de l'enfant avait été retrouvé dans le silo d'un site agricole désaffecté. 4 plaintes pour viol sur mineur et 2 signalements visent le principal suspect. Malgré des soupçons de pédocriminalité, il n'avait jamais été entendu par les enquêteurs. En football, l'équipe de Suisse masculine termine sa préparation sur un nul, un partout face à l'Australie. Les joueurs de Murat Yakin ont d'abord fait honneur à leur statut de favori en ouvrant le score, avant de concéder l'égalisation en début de deuxième période. Avec une victoire 4-1 face à la Jordanie, voilà le bilan des 2 matchs amicaux de la Suisse avant de disputer la Coupe du Monde. Il reste 6 jours pour régler les derniers détails avant son entrée en lice. Elle est prévue samedi 13 juin à Santa Clara dans la baie de San Francisco. Face au Qatar. La finale homme de Roland-Garros, c'est aujourd'hui à 15h. Encore une victoire et Alexander Zverev décroche son premier titre du Grand Chelem. Mais son adversaire, Flavio Cobolli, 24 ans, a également une chance unique à saisir. L'affiche de cette rencontre est en tout cas on ne peut plus inattendue. Duel à suivre sur RTS2. Un œil à la météo avant de terminer. Aujourd'hui, c'est un dimanche largement ensoleillé qui vous attend, même s'il faudra composer avec des nuages résiduels ce matin et des voiles de nuages élevés. Cet après-midi, les cumulus seront parfois nombreux en montagne. Côté Mercure, comptez jusqu'à 23 degrés. Demain lundi, le soleil domine encore en matinée, puis des averses et orages arriveront l'après-midi. Mardi, le temps sera aussi plus frais et encore un peu instable.
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4: Je vous emmène aujourd'hui entre Paris, Buenos Aires, le Tessin, Genève, l'Oberland bernois, avec un phénomène, un sacré personnage, ingénieur, amoureux de la peinture, un grand sens de la liberté, confession très intime d'un séducteur invétéré qui porte le prénom de Carlos. Je vous souhaite la bienvenue.
5: Peut-être qu'on peut baisser un petit coup. Comment
6: on peut
5: installer le store?
6: Si vous voulez ouvrir plus, à votre guise.
5: Oui, peut-être qu'on enlève un tout petit peu, si oui. Vous êtes d'accord, Carlos, comme
6: bien
5: ça.
6: Bien sûr, parce que j'ai vu que vous avez, oui, qui est un peu chaud à moi.
5: Oui, ça c'est la ménopause.
6: Ne me parlez pas. La ménopause a ruiné ma vie sentimentale.
5: Mais non, c'est vrai.
7: Ça va comme ça?
5: Oui. Oh.
7: Ouais.
5: Oui, c'est parfait, merci
7: c'est
5: beaucoup.
7: Tout bon.
5: Merci, c'est chaud.
7: Je vous en prie.
5: C'est bien.
7: Au revoir, salut.
5: Au revoir. Oh. Alors attendez, je suis désolée, vous avez dit déjà beaucoup trop de choses intéressantes. Où est-ce que j'ai mis mon téléphone?
6: Oui, donc, moi, j'ai eu mes premières relations très jeunes. J'étais, pour ainsi dire, séduit. J'allais à étudier chez un ami à moi ici à Genève pour la secondaire. Et un jour, j'arrive, elle venait chez moi à étudier ou j'allais chez lui. Un jour, j'arrive, je trouve pas lui qui ouvre la porte, mais une gentille jeune dame qui me dit « Passez-vous, je vous fais un café. »
4: Vous aviez quel âge ?
6: Moi, j'avais à l'époque pas 15 ans encore. Mais mon père m'avait bien instruit, et ma mère aussi, sur les relations entre hommes et femmes. Donc, je dis merci. Après un moment, je vois le sourire. Après, je pose mon bras dans le brassard et je commence à sentir des contacts dans mes doigts. Je regarde, elle me regarde et on est tombé amoureux. Moi, à l'âge de 15 ans, avec une qui en avait 20 et qui était étudiante universitaire, la sœur d'eux, avec lequel on a vécu un roman.

0: tellement joli, vous racontez si bien. J'ai l'impression d'entrer dans un film.
1: C'est... J'avais un peu honte, mais j'ai vu que ça fonctionnait.
0: Vous aviez honte de quoi ?
1: D'avoir eu une relation avec une personne qui était âgée plus que moi.
0: Oh, 5 ans, c'est pas non plus.
1: Parce que c'était l'époque où encore on disait « Ah non !» etc. Bon. Après, j'ai connu celle qui est dans ce tableau en bas dans la photo.
0: Ouais.
1: Elle s'appelle Irène. Irène Zimmermann, allemande, mais qui a été en Argentine et qu'elle parle aussi l'espagnol. Maintenant, elle est à Hambourg parce qu'elle était infirmière et finalement, quand elle s'est retraitée, elle habite dans un quartier résidentiel de Hambourg, dans la maison qu'elle a héritée de son père. Bon, elle avait 15 ans à l'époque. Moi, j'étais déjà dans les 23 et on a commencé à flirter plus correctement qu'avec la... Parce qu'on était... On se lançait pas. Irène est timide par nature et à un moment donné, cette pauvre fille a perdu sa mère à l'âge de 15 ans, qui était le frein dans la maison parce que le père était...
0: C'est vrai.
1: Un Allemand fermé qui disait « Les femmes, elles doivent faire des fils et préparer à manger et nous repasser les chemises, etc. » Donc, faire la carrière de médecin pédiatre annulée.
0: Alors, elle a dû rester infirmière, c'est ça ?
1: Pas donné un sou. Alors, elle a commencé à travailler par elle-même pour se faire un titre. Et elle a fait l'école d'infirmière de la Croix-Rouge. Là, comme elle avait envie de faire un peu plus, elle a fait le cours d'instrumentiste. Elle était spécialiste des cabinets chirurgiques pour les accidents de voiture. Alors, on avait commencé notre flirt et de temps en temps, chez moi, et de temps en temps, téléphone. Hôpital cantonal, on a besoin d'une instrumentiste pour la salle tal. Bon.
0: Excusez-moi, Carlos, de vous interrompre parce que vous dites quelque chose avec aussi beaucoup de profondeur et de sincérité. Juste pour savoir, lorsque vous avez dit la ménopause a compliqué ma vie sentimentale, c'est...
1: Parce que cette personne-là, j'ai bien compris qu'elle voulait qu'on se marie. Mais moi, j'étais étudiant à Paris. Et j'ai fait mon titre d'ingénieur civil à Paris. Donc, je lui ai dit, j'ai pas un sou, je suis pas un fils à papa, je peux pas me marier dans ces conditions. Alors, ça s'est refroidi, la relation, mais elle est toujours perdurée. On se parlait par téléphone, on s'envoyait une carte postale ou quelque chose comme ça. Morale, qu'elle a trouvé un chasseur de fortune qui était un fils allemand né au Brésil. Et au Brésil, ils n'ont pas d'extradition. Parce que lui, il s'est marié avec elle, finalement, où elle s'est mariée avec lui pour sortir de la maison paternelle. Parce que le vieux était...
0: Et vous avez continué à la voir.
1: Oui.

0: Bon, morale que elle a eu une fille exactement qui est née totalement tarée mentale. Elle a dû être opérée d'urgence parce qu'il y a eu une naissance très difficile. Pendant l'opération de naissance, elle était la fille qu'elle est maintenant d'elle. Elle avait perdu l'oxygène. Donc elle a eu une minute sans oxygène et elle est née tarée. Parlons froidement. C'est cette personne que vous voyez là à droite. Ça c'est moi, ça c'est elle, là, Irène, ma première. Et là, une fille avec une frangive, là, un petit air de cette française-là. Comment s'appelle? Une chanteuse française qui me revient pas.
1: Mireille Mathieu.
0: Mireille Mathieu.
1: Oui.
0: Exactement.
2: Juste Carlos, parce qu'après vous, on va vraiment parler de tout ce qui vous est arrivé dans votre enfance aussi. Juste la ménopause, c'est quoi le problème avec la ménopause?
0: C'est le problème que lui, à un moment donné, il s'est fatigué d'elle et il a commencé à chercher, en tant que chasseur de fortune, une autre qui ait plus de poignons et qui soit libre. Et il a trouvé une veuve qui était disponible et qui l'a fait tomber dans ses charmes. Il s'est marié et il est filé au Brésil.
2: Mais vous étiez encore en contact avec Irène, vous avez jamais cessé.
0: On avait du contact.
2: Ouais.
0: Alors, quand j'ai su toutes ces histoires-là, j'ai eu une charge de conscience. J'ai dit, si peut-être je me serais marié au bon moment, les choses auraient été totalement différentes. Mais j'avais voulu finir mon titre, mon diplôme, un doctorat que j'ai fait après. Enfin, quand on s'est revu, elle était déjà seule. Alors, on a décidé.
2: Et là, vous touchez vos alliances, vous touchez votre doigt, votre annulaire.
0: Exactement. Bref, Carlos Alberto Wittmer von Hottingen.
1: Vous avez quel âge?
0: 88. Un défaut, que je cause trop et que je cours, j'ai toujours couru trop aux femmes. Ses yeux, ça a été hérité de mon grand-père, qui est ce monsieur avec le chapeau, artiste peintre.
2: Vous êtes petit-fils d'un artiste peintre, et c'est vrai que vous avez un regard magnifique, des yeux bleus, gris, comme ça, très

0: Il y a un charbon noir. Ça, c'est ma grand-mère, la femme de Hans Wittmann.
1: Qui avait aussi les yeux clairs.
0: Oui.
1: Et est-ce qu'il y a une photo du peintre?
0: La photo, c'est Irène quand elle est venue ici, parce qu'elle vient avec une certaine fréquence. Je lui offre toujours le voyage direct Hambourg-Genève. C'est moins de 4 heures.
1: Oui.
0: Alors elle vient, je lui offre un bon hôtel ici, à quelques blocs, qu'elle puisse venir fréquemment. Et on se voit au moins une fois par an ou deux fois par an, ça dépend.
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0: Carlos, vous êtes né donc en 1937 à Buenos Aires?
1: Oui.
0: Dans quel genre de famille?
1: Dans une famille qui était ma mère, était son père, suisse tessinois, sa mère italienne du nord d'Italie, d'une ville qui s'appelle Piacenza, Plaisance. Et lui, avant d'être peintre, il avait son titre parce que von Hottingen, c'était à l'époque, jusqu'à que Napoléon a envahi la Suisse et a balayé tous les titres. Et

0: Ouais, tous les propriétés.
1: Ouais.
0: Donc, il a pu, à retour de disons, l'ancien régime en Suisse, quand ça s'est fait la Confédération helvétique et non pas la République helvétique, qu'elle avait les idées des révolutionnaires français, nationaliser tout, etc. Là, il avait sauvé un peu de sous, alors il a ouvert un atelier d'orfèvrerie. Et avec ça, il a pu continuer. Et ce titre d'orfèvre, il l'avait fait à Bremen, dans l'université de Bremen, qui était à l'époque le culme ou le summum pour l'orfèvrerie. Donc,
1: vous naissez en 1937 dans une famille, qui est très ouverte. Vous diriez, est-ce que vous avez des frères et sœurs ?
0: Pas de frères ni sœurs, pas d'autres. On était en famille, mon père, ma mère, et comme je vous ai dit, ma grand-mère, les deux grand-mères étaient vivantes. Alors, une partie de la famille était la famille des Tessinois, qui avait des Italiens en famille aussi.
1: Et lorsque vous décidez de quitter Buenos Aires, oui, vous avez quel âge ?
0: J'ai quitté Buenos Aires à l'âge de 14 ans. Donc je suis arrivé ici, que j'ai dû commencer avec un petit peu de retard mon collège à Genève. Pourquoi ? Parce que la grand-mère Widmer, elle habitait en hiver à Genève et en été dans une maison qu'elle est dans un tableau d'ici de droite à droite, avec des fleurs.
1: Avec toutes les fleurs, là, le chalet, avec toutes, magnifique.
0: Ça, c'était le chalet des Widmer que quand il a fini le cours d'orfèvrerie que son père lui exigeait, parce que c'était tradition de famille que tous les hommes, le premier de la famille, mâle, devait faire l'orfèvre et devait prendre le magasin de la famille.
1: Ah oui.
0: Il a dit, moi, je vais maintenant à Genève, à étudier à l'école de Beaux-Arts. Il a fait son titre à l'école de Beaux-Arts et il a dit à son père, je te laisse tout le magasin, fais ce que tu veux, moi je vais être artiste. Et il est parti en Bohème, à Paris, à l'étude d'un peintre qui s'appelait Benjamin Constant. Si ça vous dit quelque chose.
1: On a même une rue à son nom à Lausanne.
0: Exactement. Bon, il a étudié avec Benjamin Constant. Il a été 5 ans dans l'atelier. Et après, il a décidé de rentrer à nouveau en Suisse. Et c'est là qu'il s'est marié avec celle qui est, pour ainsi dire, ma grand-mère paternelle.
1: Qui vivait donc en été ou en hiver dans ce chalet, qui oui, se trouvait où, le chalet avec les fleurs?
0: Non, le chalet était dans l'Auberlon bernois, sur le lac de Brienz.
1: D'accord.
0: Et moi, j'allais passer les vacances chez les grands-parents qui voulaient me dire, tu dois bien apprendre l'allemand, tu dois bien apprendre le suisse-allemand, parce qu'en Suisse, si on parle pas le suisse-allemand, on n'est pas suisse-allemand.

0: Vous parlez combien de langues, Carlos ?
1: Italien, ma mère. Français, les trois, les deux autres. Parce qu'ils parlaient entre eux, ils parlaient trois langues nationales. Mmh. Mon père, du reste, il parlait aussi l'anglais.
0: Et vous aussi ? Vous parlez aussi l'anglais?
1: Also, yes. J'ai été 25 ans ingénieur d'une société américaine de construction de raffinerie de pétrole.
0: C'est mieux de parler l'anglais.
1: Ohio.
0: All right. Vous parlez donc l'italien, le français, l'allemand, l'anglais et l'espagnol.
1: Et le portugais.
0: Ah, bon, dis donc. Tiens donc. Qu'est-ce que le fait d'appeler de savoir toutes ces langues vous a offert dans la vie? Qu'est-ce que ça vous a apporté?
1: M'a ouvert les portes dans les entreprises. Parce que chez la société Maquis, ils étaient dessinateurs et calculistes pour la partie technique. Et en plus, ils étaient spécialistes d'un chantier pour, quand le client acceptait leur projet, ils offraient un projet clé en main, fonctionnant. Donc, ma responsabilité, comme d'autres ingénieurs, c'était, quand on avait du temps libre, on ne devait pas voyager, on faisait des calculs, on calculait.
0: Mais vous êtes un calculateur, vous avez été un directeur, vous avez été un grand responsable, mais on dirait que vous avez aussi toute une passion. Bah, par exemple, dans votre chambre ici, il y a beaucoup de photos et il y a aussi toutes ces peintures magnifiques, donc de la famille, entre autres, mais qui sont des... Par exemple... Celle-là, elle est incroyable, là-bas, la peinture de la montagne.
1: Eichelmann, Jungfrau, les trois montagnes, ouais, tout au fond. Là.
0: Ça, c'est qui a peint ça?
1: Hans.
0: Ah, c'est aussi Hans.
1: Oui, oui. Oh,
0: c'est incroyable, ça. Est-ce que vous auriez pu faire peintre, vous? Est-ce que vous auriez pu faire quelque chose d'artistique?
1: Moi, j'aurais voulu faire quelque chose d'artistique. Mon orientation a été l'archéologie, l'histoire, mais qu'est-ce que vous pouvez être? Un professeur d'université comme plus de plus. Et vous êtes aussi limité à la nationalité.

0: quel regard vous avez sur les 14 premières années que vous avez passées à Buenos Aires?
1: Là, à gauche, il y a le drapeau argentin collé au placard. Donc, j'ai un certain sentiment. Je me sens bien content d'être binational parce que j'ai toujours considéré, et je le considère encore maintenant, qu'ici en Suisse, on est très fermé. Qu'ici en Suisse, on dit que les étrangers, c'est un poison, qu'il faut pas rampe. Les choses qu'il dit des fois ici, ce parti UDC. Moi, je suis anti-UDC, froidement. Je suis pour la liberté d'enseignement, pour la liberté de circulation et pour le respect des religions aussi. Parce que je suis écolo, comment ça s'appelle? Je suis né, on m'a baptisé comme catholique et j'ai été baptisé aussi comme protestant. Et mes parents aussi, quand ils se sont mariés par l'Église catholique et par l'Église protestante.
0: C'est dingue! Les deux, pour dire, quoi, il n'y a pas de choix, de décision à prendre. On prend tout ce qu'il y a, donc, du christianisme.
1: Si on a un pays, à part la Suisse, qui est le nôtre, et qu'on l'estime profondément, et on se sent profondément suisse, je peux dire que le deuxième pays que j'estime beaucoup, c'est la France. Parce que la France m'a ouvert les portes à l'université, m'a donné un titre et m'a donné les premiers travaux que j'ai faits comme ingénieur chez Citroën, la fabrique d'automobiles. J'ai été dans la ligne d'assemblage de le deux chevaux.
0: Ah, génial, c'est vrai?
1: Et c'était la première voiture que j'ai pu acheter avec mes sous, parce que on nous déduisait de salaire mensuel, à l'époque c'était 250 francs par mois, et on payait sa voiture.
0: Vous étiez dans les années 60 à Paris?
1: J'étais dans l'époque existentialiste, j'ai été pénétré dans l'ambiance, on m'avait amené une fois dans le café de Flora, et on m'a dit... Tu vois cette dame qui est habillée en noir? Viens, on te la présente.

0: Donc, j'ai vécu une vie même très aventurière. si je vous ai dit que une fois que je suis retourné ici, j'allais souvent en Argentine. Et à un moment donné, j'ai même participé à deux révolutions pour tomber un tyran qui s'appelait le général Perón. Je suis sorti avec l'armée. Seule chose, et ça a été une bêtise fondamentale, parce que le général Perón, il a fui, il s'est réfugié en Amérique latine, au Panama, il a ramassé une perdue, parce que c'était son esprit, les femmes du bordel. Et après, il est retourné encore voter par ses mêmes ennemis. Enfin, en peu de fond de choses, on a eu aussi la dictature militaire comme chez Pinochet. Les Argentins, ils sont attachés à l'Europe à mourir. Quoique une ex-colonie espagnole, toute la culture, tous les points de vue politiques et autres étaient basés sur les points de vue français.
1: Alors vous diriez que c'est votre côté engagé, politique, qui est argentin?
0: Oui.
1: Et aussi peut-être le côté aventurier?
0: Oui.
1: Qu'est-ce que vous avez de français?
0: De français, que les miens avaient... s'étaient mariés en Suisse et ils sont partis immédiatement pour Early Coal Machine Fabric en Argentine.
1: Oui, mais si je vous dis de très français comme de très parisien, puisque vous avez fait vos études en France, qu'est-ce que vous auriez, qu'est-ce que Carlos a de plus français? Voilà, peut-être la séduction ou
0: Je sais pas, mais en tout cas, j'ai le sens de la liberté en soi-même.
1: C'est très important.
0: Je pense qu'il prime énormément. Même au temps où j'étudiais, quand il y avait une manifestation, Carlos était mélangé, comme par hasard, dans la manifestation. Donc, j'ai défendu les droits de beaucoup de gens.
1: Oui, la liberté de faire ce que vous vouliez, en fait.
0: Exactement.
1: Et qu'est-ce que vous avez de Suisse? Qu'est-ce que vous diriez dans votre mentalité?
0: L'ordre, la discipline, je pense, et beaucoup de choses, habitudes traditionnelles, parce que en passant mes vacances, toujours chez mes grands-parents, dans un patelin comme c'est Brienz, je devais parler le suisse allemand, le Bernedusch, que c'est encore plus emmerdant. Et en même temps, me parler de fondue, je savais la préparer déjà à l'âge de 15-16 ans.
1: Et lorsque vous parlez de vos 15-16 ans, moi, on a oublié de dire quelque chose de très important, Carlos. Votre premier amour que vous rencontrez en secret lorsque vous avez 14-15 ans, elle était de Genève.
0: Oui.
1: Et on n'a pas dit son prénom.
0: Et on ne le dira jamais. Parce que j'ai juré que ça, on m'a fait passer la pire. On m'a, comme la famille de elle, considéré que j'étais un très bon ami de leur fils. Ils m'ont invité au mariage. J'ai dû m'avaler son mariage. Et je vous assure qu'on se sent un faucheton.
1: Vous étiez amoureux?
0: Oui.
1: Et lorsque vous êtes allé au mariage, puisque vous connaissiez son frère, vous dites, ça devait être horrible aussi pour elle. Elle vous a vu.
0: Je peux dire, je ne l'ai pas trompé, je ne lui ai pas promis rien, elle ne m'a rien exigé qu'un peu d'amour. Et je suis toujours prêt. Parce que ici, quand je suis arrivé...
1: Elle est encore vivante?
0: Je sais pas. Je sais pas parce que on sait plus.
1: Perdu de vue.
0: Envoyer les cartes, ni rien. On a dû rompre avec tout un passé de 3 mois.
1: Si vous deviez choisir une musique pour cette histoire avec cette femme incroyable lorsque vous aviez 14-15 ans.
0: Du Chopin.
1: Oh.
0: Ah là là là là. Un prélude de Chopin, c'est une musique qui peut m'arriver profondément.
1: Cœur.
0: Au cœur, oui. Même dans les concerts, même quand j'avais acheté pour ma mère un piano parce que elle avait fait une vie bien. Une vie, disons, de famille, de classe moyenne aisée. Mais elle voulait un piano. Et à l'époque, j'ai pu acheter un piano d'occasion. Alors, elle jouait parce que elle avait fait tout le conservatoire, elle avait fait professeur de musique, et après, elle avait fait l'Alliance française pour parfondre mieux son français. Donc, elle avait le professorat français aussi.
1: Elle vous jouait du Chopin, votre maman, Carlos?
0: Elle chopait pire encore. Et Chopin, elle jouait des préludes de Liszt.
1: Oh.
0: Que pour jouer Liszt, il faut... Moi-même, je ne me lancerai jamais.
1: Vous jouez de la musique aussi, vous?
0: Oui, j'ai fait. Et justement, ici, j'étais très choqué que... Ici, je ne veux pas jouer en public. Mais, comme on me lève tôt, j'ai profité que, à 8 heures du matin, il n'y a personne dans le salon. Alors, j'ai ouvert mon couvercle et j'ai commencé à jouer. Et qu'est-ce qui se passe si, au moment donné, j'entends à côté de moi « Foutez loin ce piano !» Une qui m'engueule comme du poisson pourri. Et avec laquelle, comme on m'a dit, elle est malade. J'ai dit « Bon, qu'elle est malade, c'est une pelle, mais franchement, ça m'a touché au cœur. Alors, je laisse. Ici, dedans, je vais ouvrir. J'ai jamais vu le piano. » Ah, les décisions fermes et solides.
1: Ça, c'est votre côté capricorne.
0: Oui. Et vous êtes bien informé.
1: Et pourquoi pas mettre un petit piano dans votre chambre?
0: Non. S'il y a des gens qui peuvent le molester, on est tous une communauté. On a tous nos défauts. Je dois la supporter, même si elle m'envoie à me faire 3 lettres. F, foutre.
1: Encore
0: plus. Ça m'a offensé. J'avoue que oui.
1: Est-ce que vous faites des musiques dans la tête, parfois?
0: Oui. Ah, ça, vous savez que, à part que ici, sur Arte, le soir, il y a toujours quelques concerts. À part ça, il y a des choses, par exemple, si vous me dites aujourd'hui comment c'est la partition de l'ouverture 1812 de Tchaïkovski, je vous dis ta da da da da da da da da da da da da da da da da da da da da da da da da da da da da da da.
1: C'est génial. Et vous savez qu'en plus de tout, bon, on a un concert derrière la porte. Ils sont en train de faire des travaux derrière votre porte.
0: Oui.
1: Mais ça ne vous a pas empêché de vous lancer dans l'ouverture de Tchaïkovski. Vous êtes incroyable.
0: Oui, oui.

0: 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Il est 11h.
1: Cléa Favre. Le Moyen-Orient entre dans son 100e jour de guerre. Pas de solution en vue alors que l'armée américaine annonce avoir abattu 2 drones d'attaque iraniens. Drones qui menaçaient, selon elle, le trafic maritime dans le détroit d'Ormuz. Washington et Téhéran sont engagés depuis plusieurs semaines dans des pourparlers indirects. Cependant, les négociations ne donnent aucun signe d'avancée. Pas d'accalmie non plus en perspective. Les sirènes ont retenti au nord d'Israël. Des projectiles ont été tirés ce matin depuis le Liban. Ils ont été interceptés. Selon l'armée israélienne, ces violences surviennent malgré un cessez-le-feu annoncé mercredi. Le Pentagone relève le niveau de menace au degré le plus élevé dans son viseur, le contre-espionnage israélien. C'est ce que rapportent plusieurs médias américains. Selon le renseignement, la capacité de Tel Aviv à mener des opérations d'espionnage humain et de collecte technique se situe à un niveau critique. Israël aurait en effet tenté d'espionner de hauts responsables américains. But de la manœuvre, obtenir des informations sur les délibérations internes de l'administration Trump concernant les conflits au Moyen-Orient. 2 morts, bilan d'attaques russes en Ukraine. Ces opérations interviennent alors que Volodymyr Zelensky se déplace aujourd'hui à Londres. Le président ukrainien doit rencontrer le premier ministre britannique Keir Starmer, ainsi que son homologue français et le chancelier allemand. Les enfants verront peut-être fondre leurs cours de sport. La Confédération envisage de supprimer l'obligation légale des 3 heures par semaine à l'école. Information de la Sonntag Zeitung. Actuellement, Berne fixe le cadre, mais ce sont les cantons qui assument le financement. Le Conseil fédéral veut donc leur laisser la liberté de décider du nombre d'heures. Sans cette obligation, certaines communes financièrement fragiles pourraient renoncer à construire des salles de sport. Il se représente, Vasilis Venizelos, 49 ans, brigue un second mandat au Conseil d'État vaudois en février prochain. L'écologiste l'annonce dans Le Matin dimanche. Il met en avant une méthode fondée sur l'efficacité, le pragmatisme et le dialogue. Une foule immense, 1,2 million de personnes, des chants, des drapeaux, c'est ce qui attend le pape aujourd'hui à Madrid. Léon XIV célébrera en effet une messe en plein air lors de son 2e jour de visite en Espagne, messe qui s'accompagne d'un énorme dispositif logistique et sécuritaire. Après la célébration, le pape conduira la procession dans la capitale sur quelques centaines de mètres. La Suisse et l'Australie se sont quittés sur un nul hier soir, 1-1. C'était le dernier match de préparation pour la Coupe du Monde de football. L'équipe de Mourad Yakin était privée de Brenl Embolo, arrivé la veille à Santiago. Sa prochaine échéance, le 13 juin à Santa Clara, dans la baie de San Francisco, elle fera face au Qatar. 2 mots de la météo. Ce dimanche s'annonce agréable partout en Suisse romande, avec un soleil généreux. Les températures atteindront 23 degrés en plaine et 26 en Valais.
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5: On continue dans la joie et dans l'intensité après la rencontre incroyable avec ce cher Carlos. Bienvenue dans cette nouvelle heure de l'échappée, où on va mélanger les histoires, les étoiles avec les chaussettes dépareillées, les grandes émotions avec les petites folies. Une heure libre jusqu'à 13h, 2h donc, joyeuse, parfois un petit peu à côté de la plaque, mais toujours portée par la plus belle des compagnies, la vôtre. On est ensemble et ça change.

Super Tramp avec Alain Souchon, l'amour à la machine. On se met du côté des DJ parisiens qui ont décidé de revivre, de refaire vivre sur scène la merveilleuse Dalida avec ce titre incroyable, Mourir sur scène.

Je ne suis pas un héros. Daniel Balavoine, In Excess juste avant, et Kids in America qui débarque avec Kim Wilde, Ben Mazoué, Tété, Virginie Efira et Barbara Carlotti, Joseph Kamel, ils seront tous là. Dans quelques instants, vous êtes au bon endroit. On s'occupe de notre échappée du dimanche.

Décidément, elle sait vraiment tout faire, Virginie Efira. Une très grande actrice, une femme très drôle et intelligente. Elle chante drôlement bien aux côtés de Barbara Carlotti. Regardez la mer. Ben Mazuet était tout à l'heure le meilleur des mondes. Celui qui part aujourd'hui, c'est Joseph Kamel. Mais il reviendra.

0: 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Il est midi. Cléa Favre.
1: Les socialistes sont les plus disciplinés du Parlement. Ce sont eux qui votent le plus compact, selon la Sondai Zeitung. Au Conseil national, ils ont opté pour les mêmes décisions à près de 98% durant la législature en cours. Vasilis Venizelos veut rempiler. Le conseiller d'État vaudois participera aux élections en février prochain. Il le dit aujourd'hui dans le Matin Dimanche. Si je me représente, c'est parce que je me sens utile. Et ce sentiment ne vient pas d'une perception abstraite de la fonction, mais du terrain, affirme le Vert en charge de la jeunesse, de l'environnement et de la sécurité. Un mort et 5 blessés, une fusillade a eu lieu dans le centre d'Israël, près de la Cisjordanie occupée. Les faits ne sont pas encore très clairs, il pourrait s'agir d'une attaque terroriste. L'auteur présumé, un homme non identifié, a été neutralisé, communique la police israélienne. Un deuxième assaillant est recherché. Le Hamas salue la fusillade, néanmoins il ne la revendique pas. Un scrutin test pour l'Arménie. La population se choisit aujourd'hui un nouveau parlement. Soutient-elle ou non la réorientation géopolitique vers les Occidentaux au détriment de la Russie? Le résultat de ces élections le dira. L'Arménie et la Russie sont officiellement toujours alliés, mais Erevan multiplie les reproches envers Moscou, et ce depuis la reprise de l'enclave du Karabakh par l'Azerbaïdjan, reprise que n'a pas empêché la Russie. Troisième législative, en à peine plus d'un an, ça se passe cette fois au Kosovo. La population est une nouvelle fois appelée aux urnes aujourd'hui. Depuis les élections de février 2025, le pays est en effet dans l'impasse. D'abord, impossible de former un gouvernement, ensuite impossible d'élire quelqu'un à la tête du Kosovo. Ces scrutins à répétition alimentent une certaine lassitude. Les premiers résultats partiels sont attendus en fin de soirée. La Chine intervient dans les eaux à l'est de Taïwan. Elle a organisé ce qu'elle appelle une opération d'application de la loi. Pas de détails sur ses manœuvres ni sur leur durée. Il s'agit là d'une réponse aux discussions récentes entre le Japon et les Philippines sur leurs frontières maritimes. Discussion que Pékin avait qualifiée d'illégale, affirmant disposer d'une zone économique exclusive dans les eaux concernées. Place à la finale homme aujourd'hui à Roland-Garros avec une affiche que l'on n'attendait pas. Alexander Zverev, numéro 3 mondial, affronte Flavio Cobolli. L'Italien jouera sa 6e finale sur le circuit principal et sa première en Grand Chelem. Coup d'envoi de la saison des vers luisants. Vous êtes invité à signaler toute observation de ces insectes aux organisations de protection de la nature. Ce spectacle lumineux ne dure que quelques semaines. La lueur sert à attirer les partenaires. Les adultes ne sont actifs que 2 à 4 semaines. Après avoir trouvé leur moitié, ils s'accouplent, pondent des œufs et meurent. Un œil à la météo avant de terminer. Un beau dimanche ensoleillé. Cet après-midi, les cumulus seront parfois nombreux en montagne. Côté Mercure, comptez jusqu'à 23 degrés.
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6: Vous avez tout donné, vous avez passé un week-end merveilleux, mais vous avez beaucoup trop fait. Eh bien, ne faites plus rien. On s'occupe de tout dans cette nouvelle heure. La musique est là pour vous rappeler que on peut encore danser. Oui, on monte le son, on baisse les épaules et on profite de cette heure qui s'annonce belle, vivante, un peu sauvage, ce qu'il faut. Ravie de la partager à vos côtés.

Fribourg avec Muddy Monk à l'instant, le titre Baby. Et tout à l'heure, nous entendions Trans, une chanson phare du compositeur multi-instrumentiste brésilien Zé Ibarra, sortie l'année dernière de l'album Afim. Clara Luciani, respire encore.

Les Valaisans de Yellowtis avec le titre Lou Jane, ça fait du bien de les entendre, ça faisait longtemps. La Clara Luciani, la Clara tout à l'heure, respire encore, nous voilà rassurés. Et les Simple Minds enchaînent avec Alive and Kicking.

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Astral Gagnant, sorti en 1985 sur l'album qui porte le même nom, une des chansons les plus célèbres de Renaud, un des grands chefs-d'œuvre de la chanson française. Oh là là, qu'est-ce que ça fait du bien. Simple Minds tout à l'heure et Dibarge débarque Rhythm of the Night en plein dimanche et pourquoi pas

La jeune voix The Yoa avec le titre Moi, et puis on vous a fait vibrer peut-être ce que vous avez vécu hier soir, hein. Souvent les samedis soirs quand même, on se retrouve si on est dans des soirées un peu rythmées avec ce titre, Rhythm of the Night, sous les pavés, il y a Izia.

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0: s'appelle Au Pinard, ce titre Peau Ébène, et puis c'était Isia juste avant, Sous les pavés. Au Pinard, c'est son vrai nom, c'est Frédéric Johan Opina, hein, il vient de Bordeaux. Voilà, il aime le R&B, j'allais dire Airbnb, pas du tout, et la bossa nova, pas mal. Eddie De Pretto s'installe avec Random. Il y aura Giovanotti dans quelques instants. Barbara Pravi.
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0: Oh, j'adore. Alpha, en compagnie de l'excellent Giovanotti, Buonvento, Eddie De Preto tout à l'heure, Random et Barbara, l'exil et l'asile. Et je vous dis ciao, ciao, à très bientôt.
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0: 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Il est 13h.
1: Alexandra Richard.
2: 3 heures de gym obligatoire par semaine à l'école. La Confédération envisage de renoncer à cette obligation légale. L'idée est évoquée dans un rapport du département de Karine Keller-Souter et relayée par la Zone Tax Zeitung. C'est la Confédération qui fixe le cadre, mais le financement est assumé par les cantons. Sans obligation, certaines communes financièrement fragiles pourraient renoncer à construire des salles de sport. Le syndicat du sport scolaire insiste sur le droit égal de tous les enfants à l'activité physique. Et l'Office fédéral du sport est également opposé à cette suppression. Le secrétariat d'État aux migrations veut supprimer 108 postes. La majorité sont des emplois à durée déterminée. Ils avaient été attribués temporairement pour faire baisser la pile de dossiers en attente dans le domaine de l'asile. C'est ce qu'explique le SEM dans le zone tax blick. Ce sera fait dans quelques mois, d'où la suppression d'emplois. Mais certains postes à durée indéterminée seront aussi supprimés suite aux mesures d'économie de la Confédération. Plus d'un million de personnes se sont rassemblées ce matin dans le centre de Madrid pour suivre une messe célébrée par Léon XIV. Le pape qui a conduit la procession du Corpus Christi sur quelques centaines de mètres. La capitale espagnole a vu les choses en grand. Plus de 30 000 œillets ornent le parcours. Le couple royal qui a accueilli Léon XIV à son arrivée hier a assisté à cet office sur la place de Cibeles où se rassemblent habituellement les fans du Real Madrid pour célébrer les titres du club de football. Des attaques russes ont fait 2 morts en Ukraine ce matin au jour d'une nouvelle rencontre internationale à Londres. Le président ukrainien Volodymyr Zelensky doit rencontrer son homologue français Emmanuel Macron, le chancelier allemand Friedrich Merz et le premier ministre britannique Keir Starmer. Ils doivent faire le point sur les travaux engagés pour la paix en Ukraine. Une personne a été tuée et 5 autres blessées dans une fusillade dans le centre d'Israël ce matin. C'est le service ambulancier israélien qui l'annonce. La fusillade pourrait être d'origine terroriste, mais rien n'est confirmé. La police israélienne a déclaré qu'un tireur, auteur présumé de l'attaque, avait été neutralisé selon ses mots. Elle n'a pas donné plus d'informations. La Suisse et l'Australie se sont quittés sur un match nul hier soir, 1-1. C'était le dernier match de préparation de la Suisse pour la Coupe du Monde de football. Sa prochaine échéance, ce sera le 13 juin à Santa Clara, dans la baie de San Francisco. Elle fera face au Qatar à 21h, heure suisse. Un mot de météo encore, du soleil cet après-midi, légèrement voilé par instant. Un peu plus de cumulus en montagne. Les températures, 23 degrés au maximum, 26 en Valais. Demain, la semaine commencera sous le soleil. L'après-midi, la nébulosité va augmenter et les nuages seront suivis d'averses et d'orages. Il pourrait être fort localement, surtout au nord. Il fera 11 degrés au petit matin jusqu'à 25 dans la journée.
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3: On vous souhaite un excellent dimanche et c'est vrai que c'est une journée pour se reposer. Hein. On se réveille généralement doucement, on prend son temps. Peut-être que, je sais pas, vous avez envie de faire une petite balade, lire un livre, écouter de la musique. En tout cas, on rit, on rêve et on profite des petites choses. Le dimanche, c'est un nid pour se sentir bien. Et on va s'occuper de vous tout au long de cet après-midi en musique avec, pour débuter cette heure, Joyce Jonathan, t'es beau.

on adore ce rythme. Hein. C'était Rockwell. Et c'est vrai que dans les années 80, Rockwell avait marqué les esprits avec cette chanson « Somebody's Watching Me ». Une chanson qui était sortie en 1984. Et ce titre racontait l'histoire d'une personne qui a l'impression d'être surveillée tout le temps. Hein, un petit peu de paranoïa. En tout cas, un détail qui a beaucoup contribué à la popularité de cette chanson, c'est que la voix du refrain est interprétée quand même par Michael Jackson. Peut-être vous l'avez reconnu. On écoute tout de suite Diane Tell avec La Légende de Jimmy. On vous souhaite un très bon dimanche.

découvert le génie de Stromae à travers ce titre. Alors on danse. Tout à l'heure c'était Anymore avec le titre To Love Again. On espère que tout va bien de votre côté. On va écouter Florence and the Machine, You've Got the Love. Et juste après, on reviendra en Suisse avec Manuel Troller et So Long, Feel the Heat. 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

Michel Fugain qui nous donne envie de déployer nos ailes, fait comme l'oiseau. On va écouter une chanson extrêmement touchante de Jean-Jacques Goldman, Puisque tu pars, une chanson qui est sortie en 1987. Et avec des mots simples et beaucoup, beaucoup d'émotions, elle parle d'un départ, hein, quel qu'il soit, et de la difficulté de dire au revoir à quelqu'un que l'on aime. Alors dans cette chanson, Jean-Jacques Goldman, il ne parle pas de tristesse seulement, hein, il envoie aussi un message d'espoir. Il rappelle que même quand les chemins se séparent, il faut continuer d'avancer et croire en l'avenir. En tout cas, c'est l'une des chansons les plus aimées de Jean-Jacques Goldman par son public. On l'écoute tout de suite. Et on vous souhaite une belle après-midi.

on se sentait presque en vacances, hein. On est parti très très loin. On revient sur terre, s'il vous plaît. Oh, oh, oh, s'il vous plaît. Oh, oh, oh, non. Louise Matout et Morelenba à l'instant. On va écouter Adèle avec Saint My Love. Voilà, ça va nous réveiller, c'est sûr. Et juste après, ça sera Nour avec Solo dans mon lit double.

Plongeon, on espère que vous profitez bien de votre après-midi qui semble être plutôt agréable. Jusqu'ici, tout va bien, comme disait l'autre, on croise les doigts. Juste avant les informations, on va écouter les Monkeys ou encore Oshie.

0: 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Il est 14h.
1: Alexandra Richard.
2: Le conseiller d'État vaudois Vassilis Venizelos se représente pour les élections du printemps 2027. Le Vert l'annonce dans le matin dimanche. L'occasion d'un bref bilan, selon lui, les avancées réalisées dans les domaines de l'énergie, de la protection de l'environnement ou encore de la lutte contre les violences domestiques montrent la capacité d'agir de son exécutif. Mais la biodiversité est un point de frustration. Pour lui, c'est trop souvent une variable d'ajustement alors que c'est un enjeu majeur. Le pape Léon XIV a été acclamé par plus d'un million de personnes tout à l'heure à Madrid, au deuxième jour de sa visite. Il a célébré une messe en plein air et conduit une procession. Le pape participera encore à d'autres grands rassemblements pendant sa visite de 7 jours en Espagne, bastion historique du catholicisme en Europe, où la pratique religieuse est en perte de vitesse ces dernières décennies. C'est un scrutin test pour l'Arménie. La population se choisit aujourd'hui un nouveau parlement et la question sera de savoir si elle soutient ou non la réorientation géopolitique vers les Occidentaux au détriment de la Russie. L'Arménie et la Russie sont officiellement toujours alliés, mais Erevan multiplie les reproches envers Moscou depuis la reprise de l'enclave du Karabakh par l'Azerbaïdjan que la Russie n'a pas empêchée. Une personne a été tuée et 5 autres blessées dans une fusillade dans le centre d'Israël. Ce matin, la police israélienne a déclaré que l'auteur présumé de l'attaque avait été tué. La fusillade pourrait être d'origine terroriste, mais rien n'est confirmé. Le Hamas salue l'acte, mais ne l'a pas revendiqué. En tennis, place à la finale homme aujourd'hui à Roland-Garros et l'affiche est surprenante. Alexander Zverev, numéro 3 mondial, affronte Flavio Cobolli. Ce sera la 6e finale que jouera l'Italien sur le circuit principal et sa première aussi en Grand Chelem. Hier, Mira Andreeva, 19 ans, a décroché son premier titre en Grand Chelem. La Russe a battu la Polonaise Maja Szwalińska en 2-7, 6-3, 6-2. C'est un spectacle lumineux qui s'ouvre dans la nature. La saison des vers luisants commence ses jours en Suisse. Elle ne dure que quelques semaines, le temps de trouver un partenaire. Les organisations de protection de la nature et les scientifiques invitent le public à signaler toute observation de ces insectes. Si vous espérez les voir, ils aiment surtout les lisières de forêt, les prairies humides, les parcs, les jardins naturels et les berges des rivières. On prend encore des nouvelles du temps. Ensoleillé cet après-midi, légèrement voilé par instant, un peu plus de cumulus en montagne. Les températures 23 degrés au maximum, 26 en Valais.
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4: Eh oui, c'est dimanche, enfin, un jour où on ne court pas, normalement. En tout cas, le soleil est là, l'air est doux et on a juste envie de rester un peu dehors, de s'asseoir peut-être dans l'herbe, de lire un peu et puis d'écouter de la musique comme vous êtes en train de le faire. Merci pour votre fidélité. En tout cas, on va prendre le temps de respirer, de rire, de sourire en tout cas et de profiter des petites choses un dimanche tranquille. C'est le moment parfait pour chiller un peu et se sentir bien, hein, voilà. Juste profiter du temps qui passe, c'est déjà pas mal. Pour débuter cette heure, on écoute Zazie, un pot c'est toi.

C'était Script avec The Man Who Can't Be Moved. On va tout de suite écouter une chanson très touchante. Elle parle d'une histoire d'un jeune ou d'une jeune qui quitte sa famille pour commencer une nouvelle vie. C'est une chanson qui avait été chantée par Michel Sardou en 1978 et avec, c'est vrai, des mots très simples, beaucoup d'émotions. La chanson parle du départ, de la liberté, mais aussi de la difficulté de laisser derrière soi tout ce que l'on aime. On écoute ce titre pris par Louane, Je vole. Mais...

Étienne Dao à l'instant avec Common Igloo. Tout à l'heure, c'était Époque Bleue et Marilou pour le titre Les Mots. On va tout de suite accueillir un groupe qui a été créé au début des années 70, un mélange, comment dire, alors, c'est difficile, hein, comme s'il a défini, en tout cas, funk, c'est sûr, de la soul, de la pop et un petit peu disco quand même, en tout cas, un groupe qui a fait danser des millions de personnes, et je suis sûre que vous en faites partie. On va écouter Earth, Wind and Fire pour le titre September. Eh oui, un peu d'énergie s'il vous plaît.

Jane Birkin, ex-fan des 60s, et on va écouter un titre qui nous avait enchanté avec cette chanson de la fin des années 90, la chanson Kiss Me, une voix délicate que celle de la chanteuse Liv Nash. On écoute tout de suite Sixpence None the Richer, Kiss Me.

Bah, les ex nous permettent de savoir déjà ce qu'on ne veut plus, mais ils nous permettent apparemment aussi d'écrire des chansons. C'est Lacna, la chanteuse des Iroquois, que l'on vient d'entendre à l'instant avec Fuck, mon ex, et tout à l'heure Gaëtan Roussel et Olyane. On espère que vous passez un très bon dimanche à l'écoute d'RTS Option Musique. On va écouter Phil Collins, Ray Charles.

Mr. Baby's Group avec Give Me Some Lovin'. On espère que vous profitez bien de votre week-end. On a encore de très belles heures pour pouvoir en profiter. Juste avant les informations, on va écouter Ray Charles ou encore le groupe Téléphone. Bel après-midi à vous.

0: 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Il est 15h.
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2: La finale homme débute à l'instant à Roland-Garros avec une affiche étonnante. Alexander Zverev, numéro 3 mondial, affronte Flavio Cobolli, l'Italien qui joue sa première finale en Grand Chelem. Hier, autre surprise, à 19 ans, la Russe Mira Andreeva a décroché son premier titre en Grand Chelem. Elle a battu la Polonaise Maja Szwalińska en 2-7, 6-3, 6-2. Une publicité de Migros fâche les organisations de protection des animaux. Son slogan, toujours d'actualité, le bien-être animal, ça embellit la réalité selon les ONG et c'est cynique quand on pense aux graves problèmes de protection des animaux dans les élevages. Le géant alimentaire lui rejette ces accusations. 3 heures de gym obligatoire par semaine à l'école. La Confédération envisage de renoncer à cette obligation légale. L'idée est évoquée dans un rapport du département de Karine Keller-Souter et relayée par la Sonntagszeitung. C'est la Confédération qui fixe le cadre, mais le financement est assumé par les cantons. Sans obligation, certaines communes financièrement fragiles pourraient renoncer à construire des salles de sport. Le syndicat du sport scolaire insiste sur le droit égal de tous les enfants à l'activité physique et l'Office fédéral du sport est également opposé à cette suppression. Le congrès mondial ukrainien, qui se tenait pour la première fois en Suisse, s'est achevé à Berne. Il a rassemblé des représentants clés du gouvernement ukrainien et des institutions publiques. La question du rôle de la société civile dans le soutien à l'Ukraine était au centre du sommet. La défense de sa liberté, de sa souveraineté face à l'invasion russe, mais aussi la reconstruction à long terme du pays ravagé par la guerre. En Ukraine, où des attaques russes ont fait 5 morts et touché un site nucléaire ce matin, au jour d'une nouvelle rencontre internationale à Londres, le président ukrainien Volodymyr Zelensky doit rencontrer son homologue français Emmanuel Macron, le chancelier allemand Friedrich Merz et le premier ministre britannique Keir Starmer. Il devait faire le point sur les travaux engagés pour la paix en Ukraine. Le Kosovo vit ses 3e législatives en à peine plus d'un an. La population est une nouvelle fois appelée aux urnes aujourd'hui depuis les élections de février 2025. Le pays est toujours dans l'impasse. D'abord impossible de former un gouvernement, ensuite impossible d'élire quelqu'un à la tête du Kosovo. Des scrutins à répétition qui alimentent une certaine lassitude. Les premiers résultats partiels sont attendus en fin de soirée. Un mot de météo encore, grand soleil cet après-midi, à peine quelques nuages. Les températures 23 degrés, 26 en Valais. Demain, la semaine commencera sous le soleil. L'après-midi, la nébulosité va augmenter. Les nuages seront suivis d'averses et d'orages. Ils pourraient être forts localement, surtout au nord. Il fera 11 degrés à l'aube jusqu'à 25 dans la journée.
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3: Et l'après-midi se poursuit, et toujours en musique, merci d'être avec nous. Alors c'est vrai que la vie avance, hein, le temps court même. Parfois c'est rapide, parfois c'est lent, on vit des moments heureux, on traverse des difficultés, mais il faut continuer pas à pas. Et chaque jour est une nouvelle chance peut-être aussi de sourire, de rêver, d'apprendre. Et même quand c'est dur, la vie avance et avec elle on grandit. Et on change. Alors on respire, on profite et on va de l'avant. On écoute tout de suite Boulevard Désert, si la vie avance.

Non, c'était Ronan Keating, Life is a roller coaster. Oui, bah oui, la vie, c'est parfois des montagnes russes. Hein. Ouais, c'est comme des montagnes russes. Il y a des hauts, il y a des bas, des jours où tout va bien et d'autres qui sont vraiment plus durs. On peut rire, parfois pleurer, on peut sentir fort, mais aussi perdu. Bref, on avance quand même, on tient bon, on respire et on continue le chemin. Et au fond, c'est ça la vie. Hein. Des émotions, des surprises et du mouvement. On écoute tout de suite le duo Catherine Ringer et Marc Lavoine, Qu'est-ce que t'es belle.

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1: Non, ça c'est de la poésie, hein. Antoine Ellie à l'instant avec La Rose et l'armure. On va écouter une chanson du groupe britannique Bronski Beat, une chanson qui est sortie en 1984. Et bien, ce titre parle de l'exclusion et de la solitude. Elle raconte l'histoire d'un jeune homme qui quitte sa petite ville, hein, small town, parce qu'ils se sont rejetés, incompris notamment à cause de son orientation sexuelle. On écoute tout de suite les Bronski Beat avec Small Town Boy.

Ah, on s'y croyait presque, hein, Paris, une ville connue dans le monde entier. Hein. La ville lumière, oh là là, avec la tour Eiffel, les grandes avenues, les petites rues pleines de charme. On peut aller se promener au bord de la Seine, visiter des musées, ou même s'asseoir juste sur une terrasse pour regarder les gens passer. Hein. Ah oui, quel bonheur, ça fait du bien, hein. On se sentait presque en vacances. Tout de suite, Lara Fabian avec tout, et juste après, Florent Pagny, là où je t'emmènerai.

Quelle voix, que celle de Lady O. Elle nous a impressionnés. Je ne sais pas si vous avez eu la possibilité de la voir lors de la finale de The Voice, qu'elle a remportée d'ailleurs. Elle était fière avec ses camarades de brandir le drapeau suisse et nous, derrière l'écran, on était très fiers aussi. On vient de l'entendre avec sa propre composition, Little Me, Lady O. On va tout de suite écouter Mountain Man Band avec Womack and Womack, Celebrate the World.

Alain Bachung à l'instant avec le secret des banquises. On espère que vous passez une très belle après-midi. Juste avant les informations, on va écouter Abba et Hosto avec une histoire étrange. Et à partir de 16h, sur la route, vous serez accompagné de Sven Sack. On vous souhaite une excellente après-midi, un très bon week-end. À l'écoute.

0: 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Il est 16h.
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2: Une marche blanche pour Liana, la petite commune de Fleurance, rend hommage à l'écolière de 11 ans retrouvée morte jeudi. Plusieurs centaines de personnes se sont rassemblées, la plupart habillées en blanc, certaines avec des fleurs blanches à la main. Cet après-midi, la mairie attend 5000 personnes dans ses rues. Un drame sur fond de polémique autour du traitement judiciaire des plaintes pour viol sur mineur. 4 plaintes et 2 signalements visent le principal suspect. Il a été mis en examen lundi pour enlèvement et séquestration, avant d'être ensuite incarcéré. Le pape Léon XIV a été acclamé par plus d'un million de personnes tout à l'heure à Madrid. Au deuxième jour de sa visite, il a célébré une messe en plein air et conduit une procession. Le pape participera encore à d'autres grands rassemblements pendant sa visite de 7 jours en Espagne. L'Espagne, bastion historique du catholicisme en Europe, mais où la pratique religieuse est en perte de vitesse ces dernières décennies. Les bureaux de vote ont ouvert ce matin au Pérou pour le second tour de l'élection présidentielle. Elle oppose la candidate de droite Keiko Fujimori au candidat de gauche Roberto Sanchez dans un scrutin qui s'annonce extrêmement serré. Les sondages donnent les deux candidats au coude à coude dans un contexte de désillusion politique, de fatigue face à la criminalité. Aucun des deux n'a suscité un large soutien au premier tour où ils ont recueilli ensemble moins de 30% des suffrages. Le secrétariat d'État aux migrations en Suisse veut supprimer 108 postes. La majorité sont des emplois à durée déterminée. Ils avaient été attribués temporairement pour faire baisser la pile de dossiers en attente dans le domaine de l'asile. C'est ce qu'explique le SEM dans le Sonntagsblick aujourd'hui. Ce sera fait dans quelques mois, d'où la suppression d'emplois. Mais certains postes à durée indéterminée seront aussi supprimés suite aux mesures d'économie de la Confédération. Le conseiller d'État vaudois Vassilis Venizelos se représente pour les élections du printemps 2027. Le Vert l'annonce dans le matin dimanche. L'occasion d'un bref bilan, selon lui, les avancées réalisées dans les domaines de l'énergie, la protection de l'environnement, la lutte contre les violences domestiques, montre la capacité d'agir de son exécutif. La biodiversité, par contre, est un point de frustration pour lui. Enfin, face aux tensions politiques de la législature, il insiste sur la nécessité de garder le cap et de privilégier l'action concrète. Un mot de météo encore, du soleil pour cette fin de journée. Il fait 23 degrés au maximum, 26 en Valais. Demain, la semaine commencera sous le soleil, d'abord le matin. L'après-midi, la nébulosité va augmenter et les nuages seront suivis d'averses et d'orages. 11 degrés à l'aube jusqu'à 25 dans la journée.
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Bienvenue à vous, j'espère que vous avez passé un excellent dimanche, même que ce dimanche n'est pas encore complètement terminé, hein. Il n'est pas encore temps de fermer les boutiques, de tirer le rideau. Tiens, derrière mon petit comptoir, qu'est-ce que je vous offre? Deux jolies chansons, hein? La première est signée Indochine, je vous mets un petit sac avec ça? Bah oui, forcément, je suis là jusqu'à 19h.

mettre l'ambiance et faire un peu de bruit, Electric Light Orchestra, Don't Break Me Down, titre Last Minute, puisque le titre est né un peu par hasard. L'album Discovery est presque terminé et le leader du groupe pense qu'il manque une chanson bien rock, rapide, lourde pour équilibrer l'ensemble qui reste assez disco, lui. Ce sera cette chanson et ce sera bien sûr un énorme succès. Et on ouvre une page maintenant sur les années 90.

Il y a du lâcher prise sur ce titre Get Down On It de Kool & The Gang. Il y a du lâcher prise chez le bassiste aussi Richard Bale, dont la découverte de Bob Marley un peu par hasard va sérieusement orienter son jeu de basse sur ce morceau qui fera un carton en 1982. Et puis tout à l'heure, il y avait MC Solar avec Caroline.

Everybody Does avec Weather With You, et puis la Suissesse Mary J tout à l'heure avec sa chanson Nulle. Dans un instant, Boom Boom avec Emmanuel Binchedler qui nous parle d'un titre qu'on écoute beaucoup en ce moment en Ukraine, histoire d'essayer d'oublier un peu la guerre, la difficulté du quotidien, une chanson qui permet au peuple ukrainien actuellement d'avancer, nous dira Emmanuel Binchedler. Le temps d'écouter encore Alain Chamfort et Camélia Jordana pour Bambou

0: Emmanuel Binchedler.
1: Notre carte postale sera ukrainienne aujourd'hui. Ukraine, printemps, début d'été 2026, un quotidien qui ressemble à ça. Des alertes aériennes au beau milieu des repas, un enfant qui descend à la cave avec son cartable, une coupure d'électricité qui dure 6 heures, parfois 12. À Kiev, la capitale, les gens cuisinent sur des réchauds de camping entre deux alertes. À Lviv, à l'ouest du pays, plus à l'abri, des milliers de déplacés de l'Est

se sont installés. Des familles entières qui ont tout quitté, dont les enfants font maintenant partie du paysage des cours d'école. À Kharkiv, à 60 km de la frontière russe, on dort encore. Et quand on dort, c'est au son des drones. Ce qui frappe dans les témoignages qui viennent de l'Ukraine en ce moment, c'est moins l'héroïsme que l'endurance. La façon dont on continue, malgré tout, le quotidien. On va chercher du pain, on raccommode ce qu'on peut, on appelle ceux qui sont au front. Un tiers de la population vit sous le seuil de pauvreté actuellement. 10 millions de personnes ont quitté le pays depuis 2022. La poète ukrainienne Lesia Ukrainka écrivait il y a déjà 100 ans « Contra spem spero », « J'espère contre tout espoir ». On dirait qu'elle écrivait pour aujourd'hui. Dans ce contexte, le mot « go », avance, bouge, vas-y, prend quelque chose de très particulier. C'est la raison pour laquelle on entend beaucoup cette chanson des Chemical Brothers résonner en Ukraine actuellement. Les Chemical Brothers, duo électro-britannique, qui avaient sorti cette chanson en 2015. Une musique qui pousse, qui propulse, qui motive et qui ne laisse pas s'asseoir. Elle circule beaucoup en Ukraine ces derniers mois, peut-être parce qu'il faut justement bien continuer à avancer.

Les Chemical Brothers avec Go, chanson qui résonne en ce moment depuis Kiev jusqu'à nous. Avancez toujours, ne pas s'arrêter, continuez.

Derrière les teintes brésiliennes, les teintes de la bossa nova, l'histoire de cette chanson ne se déroule pas vraiment au Brésil, puisque Véronique Sanson l'écrit ce titre après cette prise d'affection pour une petite fille de 3 ans à Hawaï. Un morceau qui raconte la vie de cette petite fille d'un pêcheur de corail qui attend impatiemment le retour de son père parti en mer. La chanson sera pas mal reprise avec Michel Fugain aux commandes d'une reprise en 94. Elle l'a chanté aussi avec Trio, ce morceau. Véronique Sanson, Alia Souza. Et puis tout à l'heure, il y avait Amy Winehouse avec Valérie.

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Extrait du dernier album Labyrinthe de Feu Chatterton. Mille vagues, chanson dédiée à tous les absents, à ceux que l'on perd soudainement et qui peuvent donner l'impression d'être un peu perdu soi-même dans le labyrinthe des émotions difficiles, désorientées. Tout à l'heure, Paul McCartney, Ringo Starr avec Home to Us. Avant les infos de 17h, le plaisir encore d'écouter Nash dans un instant avec Allo. Et puis Sam Smith maintenant, Stay With Me.

0: 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Il est 17h.
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2: Des milliers de personnes participent à une marche blanche pour Liana en France. La petite commune de Fleurance rend hommage à l'écolière de 11 ans retrouvée morte jeudi. Un drame sur fond de polémique autour du traitement judiciaire des plaintes pour viol sur mineurs. Le principal suspect avait déjà fait l'objet de 4 plaintes et 2 signalements. En Ukraine, des attaques russes ont fait 5 morts et touché un site nucléaire ce matin, au jour d'une nouvelle rencontre internationale à Londres. Le président ukrainien Volodymyr Zelensky devait rencontrer son homologue français Emmanuel Macron, le chancelier allemand Friedrich Merz et le premier ministre britannique Keir Starmer. Une réunion pour faire le point sur les travaux engagés pour la paix en Ukraine. L'Union européenne achemine 100 tonnes de matériel d'urgence dans l'est de la RDC touchée par l'épidémie d'Ebola. Un pont aérien humanitaire a été installé. La République démocratique du Congo est difficile d'accès à cause du mauvais état des routes et de l'insécurité entretenue par les groupes armés. Selon le dernier bilan de l'OMS qui a déclenché une alerte sanitaire internationale, 452 cas ont été confirmés en RDC. 82 personnes ont perdu la vie. Les autorités mexicaines ont arrêté le chef présumé de la puissante bande criminelle centra-américaine MS-13. Orlando Ramirez, alias El Misterio, a été arrêté près de la frontière avec le Guatemala. Près de 500 membres présumés du MS-13 sont actuellement jugés collectivement au Salvador, accusés de 47 000 crimes. En Suisse, une publicité de Migros fâche les organisations de protection des animaux. Son slogan, toujours d'actualité, le bien-être animal. Ça embellit la réalité selon les ONG et c'est cynique quand on pense aux graves problèmes de protection des animaux dans les élevages. Le géant alimentaire rejette ces accusations. La finale homme se joue en ce moment à Roland-Garros. Alexander Zverev, numéro 3 mondial, affronte l'Italien Flavio Cobolli et joue sa première finale en Grand Chelem. L'Allemand a remporté nettement la première manche 6-1, mais l'Italien est remonté dans la deuxième. Il l'emporte 6-4 et change du coup la tournure du match. On prend encore des nouvelles du ciel ensoleillé pour la fin de journée. Un air assez doux, 23 degrés, 26 en Valais. Demain, du soleil encore le matin, retour des nuages et de la pluie l'après-midi. Avec des orages aussi par endroits, ils pourraient être localement forts, surtout au nord. Les températures, 11 degrés au plus frais de la journée, jusqu'à 25 au maximum.
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J'espère que vous avez passé une agréable journée, occupée par moult activités, seul ou en famille, entre amis. Merci en tout cas de faire un petit bout de chemin entre nous. Là, ben tiens, on va s'aventurer sur un chemin difficile. Écoutez, oui, je trouve que ça donne l'impression que on a les baskets qui collent au goudron, hein, quand il fait très chaud, par exemple l'été. Ça, c'est le chemin de la vie. Hein. C'est parfois un chemin semé d'obstacles.

Michael Jackson qui connaît actuellement un regain d'intérêt suite à la parution en salle du biopic le concernant Don't Stop Till You Get Enough et puis tout à l'heure Sita avec Kyo, Le Chemin. On n'est jamais à l'abri d'une bourde. Tiens, à propos de cette chanson, après une première journée d'enregistrement assez intensive, l'ingénieur du son, il s'est aperçu qu'il avait effacé par mégarde toutes les pistes vocales de la chanteuse Sita. Zut! Alors le groupe était très gêné, il l'a rappelé pour une seconde journée d'enregistrement. Ça s'est finalement mieux passé, elle était plus détendue, moins stressée. Finalement, ça a été bénéfique. Bon, bah tant mieux. Et puis à présent, tiens, sous le feu des flashs qui crépitent, ça c'est le privilège ou pas des VIP, voici Françoise Hardy.

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On Top of the World, groupe au sommet actuellement, Imagine Dragons. Et puis à présent, ex-moitié du duo Marcella, qui artiste qui ouvre un nouveau chapitre en solo sous le nom de Marcia. On l'écoute avec Mazzo.

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2: À la mi-juin 2006, une grande chauve-souris vient assombrir le ciel de Gotham.
3: Mais qui êtes-vous ?
4: Je suis Batman.
2: Oui, voilà, pas besoin d'entretenir savamment le mystère. Cet être nocturne qui combat le crime, qui gangrène les rues de sa ville et qui, au passage, semble traîner son âme en peine comme on traîne son ombre, c'est tout simplement le Batman. Et le Batman, bah, ça fait un moment qu'on le connaît, mais on le présente à nouveau.
5: Voici Monsieur Jacques Martin, dont je vous ai parlé, notre directeur du personnel.
2: Pas Jacques Martin, mais Batman. Et ceux qui nous ont fait connaître le héros de Gotham pour la première fois, c'est Bob Kane et Bill Finger, respectivement dessinateurs et scénaristes, qui présentent leur bonhomme au grand public en 1939 dans le comic book Detective Comics.
6: Dessine-moi un mouton.
2: Le dessin pour Batman, oui, mais pas que. Très vite, on comprend le potentiel du bonhomme et on décide de le décliner de plusieurs façons, notamment au cinéma, avec un premier film en 1966 qui s'appelle tout simplement Batman. On fait un saut dans le temps pour citer les grands classiques réalisés par Tim Burton et Joel Schumacher.
7: Selina. Selina Kyle. Vous êtes virée. Quant à Bruce Wayne, pourquoi vous déguisez comme Batman ?
2: Il ne se déguise pas, il est Batman. Dans ces quatre films à succès de Burton et Schumacher, le Batman est joyeux.

0: Sérieusement kitsch, les méchants sont mémorables. Rappelons Danny DeVito en Pingouin, Michelle Pfeiffer en Catwoman ou encore Schwarzenegger en Mr. Freeze. Le programme de ces films est haut en couleur. Alors quand Christopher Nolan reprend le volant de cette série, il veut changer le jeu.
1: Je passe.
2: Non, non et non, tant que t'as fait.
0: Si, si, on passe. On change le jeu. Le réalisateur Christopher Nolan mise sur un univers plus sombre et un Batman torturé en la personne de Christian Bale. En trois films, Batman Begins, The Dark Knight, le Chevalier Noir et The Dark Knight Rises, il mise sur une nouvelle facette du personnage. D'ailleurs, le premier film de cette nouvelle série revient sur les débuts de Bruce Wayne en Batman, comme pour tout remettre à zéro.
3: Vous risquez votre vie. Dites-moi au moins votre nom.
4: Qui que je sois au fond de moi, je ne suis jugé que par mes actes.
3: Bruce ?
0: Oui, Bruce ou Bruce. Un Bruce Wayne que l'on découvre traumatisé par le décès de ses parents voyage à travers le monde. Il se forme au combat. Une fois de retour à Gotham City, il utilise les ressources de Wayne Enterprise pour devenir le Batman, un justicier masqué. C'est le Batman qu'on connaissait déjà, l'âme torturée en plus. Avec ce film de juin 2005, Nolan offre une nouvelle direction aux super-héros, une nouvelle vision, un nouveau combat.
5: Tu as fait tout ce qu'il fallait pour déclencher ta petite guerre. Tu as fait assez de dégâts.
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Non, l'herbe du voisin n'est pas plus verte. Francis Cabrel s'en rend compte assez rapidement, hein, avec cette chanson qui nous ramène au chez-soi, sans avoir à se dire « Ah, c'est mieux à côté ». Sur son premier album, Les Murs de Poussière, à Francis Cabrel, et puis tout à l'heure, sa voisine, Diana Ross, avec une herbe non pas plus verte non plus, mais peut-être plus festoyante comme ça avec ce morceau, I'm Coming Out sur RTS Option Musique.

Il y avait Bruno Mars un peu plus tôt avec Risk It All, chanson qui ouvre son quatrième album solo, The Romantic. Et puis à l'instant, Ce n'est que de l'eau, chantait Vanny.

Des machos qui se font souvent désirer, ça c'est étonnant. Hein. Macho j'adore, machiste adore, c'était M. Avant les infos de 18h, un Suisse encore, Gabriel Benedek qui chante Bermuda, chanson courte, 2 minutes 16. Mais bon, pour un Bermuda c'est normal.

0: 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Il est 18h.
1: Alexandra Richard.
2: Des scientifiques ont éliminé avec succès une bonbonne contenant une substance chimique potentiellement dangereuse à Zurich. C'était dans un ancien laboratoire de recherche de l'EPFZ. Près de 270 riverains avaient dû évacuer leur logement par précaution. Ils ont pu rentrer chez eux. 3 heures de sport obligatoire par semaine à l'école. La Confédération envisage de renoncer à cette obligation légale. L'idée est évoquée dans un rapport du département de Karine Keller-Souter, relayé par la Sonntagszeitung. C'est la Confédération qui fixe le cadre, mais le financement est assumé par les cantons. Sans obligation, certaines communes financièrement fragiles pourraient renoncer à construire des salles de sport. Le syndicat du sport scolaire insiste sur le droit égal de tous les enfants à l'activité physique et l'Office fédéral du sport est également opposé à cette suppression. Quelques 6000 personnes défilent dans une marche blanche pour Liana en France. La petite commune de Florence rend hommage à l'écolière de 11 ans retrouvée morte jeudi. Un drame sur fond de polémique autour du traitement judiciaire des plaintes pour viol sur mineur. Le principal suspect avait déjà fait l'objet de 4 plaintes et 2 signalements. Un scrutin test pour l'Arménie. La population se choisit un nouveau parlement. La question sera de voir si elle soutient ou non la réorientation géopolitique vers l'Occident au détriment de la Russie. L'Arménie et la Russie sont officiellement toujours alliés, mais Erevan multiplie les reproches envers Moscou depuis la reprise de l'enclave du Karabakh par l'Azerbaïdjan que la Russie n'a pas voulu empêcher. Le pape Léon XIV a été acclamé par plus d'un million de personnes aujourd'hui à Madrid. Au deuxième jour de sa visite, il a célébré une messe en plein air. Le pape participera encore à d'autres grands rassemblements pendant sa visite de 7 jours en Espagne. Il doit notamment célébrer une messe à la basilique Sagrada Familia de Barcelone, mercredi, pour inaugurer la plus haute tour de l'œuvre d'Antoni Gaudi, à l'occasion du centenaire de la mort de l'architecte. C'est un spectacle lumineux qui s'ouvre dans la nature. La saison des vers luisants commence ses jours en Suisse. Elle ne dure que quelques semaines, le temps de trouver un partenaire. Les organisations de protection de la nature et les scientifiques invitent le public à signaler toute observation de ces insectes. Ils aiment surtout les lisières de forêt, les prairies humides, les parcs, les jardins naturels et les berges des rivières. On prend encore des nouvelles du ciel ensoleillé pour la fin de la journée. Un air doux, 23 degrés, 26 en Valais. Demain, du soleil encore le matin, retour des nuages et de la pluie l'après-midi. Des orages aussi, parfois ils pourraient être localement forts. Les températures, 11 degrés au plus frais de la journée, jusqu'à 25 au maximum.
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Et tandis que vous êtes peut-être dans votre voiture, tiens, regardez, juste à côté, passe une caravane. Et je crois bien qu'il y a Raphaël dedans. Ben oui, il fait coucou par la vitre. Et derrière, il y a Irène Cara qui danse sur un char. Ce sera carnaval quasiment, hein. Ah ben, ça vaut la peine de faire un bout de route avec nous.

Apprendre à persévérer dans la vie, c'est valable alors sur une piste de danse, mais bien au-delà. La musique du film Fame, évidemment, Irène Cara. Coûte que coûte, malgré que ça l'harcène parfois sur la piste de danse et au-delà pour faire la transition, voici Zazie. Puis ensuite, Edith Matet viendra nous parler du radar de ce mois de juin avec Marlene.

0: Edith Maté. Marline. Née le 1er mars 2001, soit 7 ans jour pour jour après un certain Justin Bieber. C'est peut-être un détail pour vous, mais pour Marline, à l'époque, ça veut dire beaucoup. C'est le destin. Ils sont nés le même jour et ils ont donc forcément des points communs, principalement la musique. En 2015, Marline a 14 ans et à Wohlen, en Argovie, son village d'enfance, elle s'apprête à jouer son premier concert. Elle est soliste pour le spectacle de l'école. Et la musique, c'est un langage commun dans sa famille. Un parmi plein d'autres, puisque son papa vient de Guinée, sa maman de Hongrie et elle naît en Argovie, où on parle l'argauerdütsch. Ses parents sont très jeunes quand elle vient au monde, alors Marline passe beaucoup de temps avec sa grand-maman, qui n'a même pas 40 ans. Sa grand-maman, c'est Agi, le petit nom d'Agota, qui est violoniste dans des orchestres et qui a toujours encouragé Marline à créer artistiquement. Alors en 2015, sur scène, dans le casino de Wohlen, Marline chante devant 800 personnes, 3 soirs d'affilée. Et c'est le déclic. Marline, un jour, deviendra artiste. Depuis, elle décide de se consacrer entièrement à la musique. Après sa maturité, elle décide de ne pas faire d'études, mais de tenter la carrière musicale, malgré les angoisses de ses proches. Et c'est difficile à comprendre pour des parents immigrés qui ont dû sacrifier beaucoup de choses pour l'intégration de leurs enfants, de voir qu'ils veulent se lancer dans une carrière sans certitude absolue à la fin. Marline a donc dû prouver qu'elle en était capable, jusqu'à ce qu'elle se trouve sur les scènes des grands festivals, comme au Montreux Jazz l'an dernier. Sa famille s'est enfin rendue compte que Marline était faite pour être musicienne et devenir professionnelle dans ce métier. Marline a donc appris à se tenir debout face à l'adversité. Se tenir debout, c'est aussi la thématique de la chanson choisie pour le projet Radar de la RTS. Dans Hard to Get, Marline s'adresse directement à quelqu'un, un garçon qui n'est pas clair sur ses intentions, et Marline lui démontre avec confiance qu'elle n'est pas là pour attendre. Elle veut plus, et si ça lui va pas, il a qu'à aller voir ailleurs. Une chanson que Marline a écrite comme les autres, c'est-à-dire en écrivant dans 4 ou 5 carnets colorés qu'elle a toujours sur elle, ou encore sur son téléphone, où elle écrit des phrases qui la marquent. Elle envoie tout ça ensuite à un producteur, Gabiga, et ça donne un titre joueur, droit dans ses bottes, bref, un titre qui se défend, déterminé.
1: C'est une chanson dans laquelle je me mets debout pour me faire entendre en face d'une personne qui doit prendre une décision.

Après la balade de ce dimanche, la balade sur un arc-en-ciel multicolore, qu'est-ce que c'était beau avec nos guides et leurs piolets, hein, parce que ça glisse sur un arc-en-ciel. C'était Polo et Pan. Avant le rendez-vous que vous propose Karine Delphini consacrée à la chanson italienne, Molto di più, voici encore les Bangles.

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1: Grande voix, grosse voix, du genre Barry White. Mais il s'agit d'un Italien, Mario Biondi. Un Sicilien qui chante très souvent en anglais, des morceaux plutôt axés soul, jazz, rhythm and blues. Mais alors cette année, grosse surprise, il a sorti un album tout en italien. Prova d'autore. Et il a tout fait sur ce disque ou presque. Écriture, composition, arrangement, production. En fait, Mario Biondi avait ce projet dans un tiroir depuis longtemps, mais il a eu besoin de temps et même de beaucoup de temps pour certaines chansons. Il y en a qui étaient là depuis 20 ans, mais n'étaient pas prêtes à être enregistrées. L'album est généreux puisqu'il y a 20 chansons et elle raconte à la fois son histoire à lui, mais aussi plus globalement une histoire de transmission, de liens familiaux. Il a 10 enfants quand même, hein, Mario Biondi. Il y a de quoi faire, il y a de quoi raconter. Avec ce nouvel album, il parle d'actes de liberté, c'est-à-dire qu'il s'est un peu éloigné de ce qu'il faisait pour créer une œuvre plus intime. Et il dit que ce sont 20 chansons pour sa révolution, en fait une transformation intérieure. Il y a toujours les sonorités qu'il affectionne, hein, soul, jazz. C'est plutôt au niveau des textes qu'on ressent une différence, et puis bien sûr le fait qu'il chante en italien. Un album qui a pris du temps, il l'a laissé mûrir, tout en faisant d'autres choses, mais c'était présent et il a attendu que ce soit le bon moment pour le sortir. 20 chansons, 20 ans de carrière. Cet album le représente pleinement et il dit qu'il s'efforce de faire pousser des fruits à partager. Il parle entre autres de deuil sur ce disque, de capacité à s'élever, à ne pas rester prisonnier du fardeau de la tristesse. Il parle aussi de constance, le fait de toujours essayer d'être cohérent avec ses pensées et ses paroles. Il a débuté une tournée début mai pour présenter ce nouvel album qui est sorti le 10 avril. Une tournée qui s'étendra jusqu'à la fin de l'année. On va écouter l'un des titres de ce nouvel album Prova d'autore de Mario Biondi, Dimentichiamoci.

20 chansons pour 20 ans de carrière et il s'est pleinement investi pour ce nouvel album sorti au mois d'avril, Prova d'autore. On écoutait le titre Dimentichiamoci de Mario Biondi dans Molto di più.

Christophe Willem qui voit double. Enfin, c'est pas le seul, hein, puisque en tant qu'humain, on est parfois contradictoire et on est souvent double dans l'existence, hein, pétri de contresens, double jeu. Et puis à présent, Frank Sinatra avec une vision plutôt univoque sur ce titre-là, en tout cas. 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

Elle vient de vous choper, de vous entraîner dans la danse, Dalida, avec sa chanson « Laissez-moi danser ». Elle fait danser ses pensées, un peu esselées. Hein, pas forcément une danse très agréable que nous décrit Mélissa sur cette chanson qui s'appelle « Quoi faire de moi ?»

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Vincent Delerme, Benjamin Biolay, les chanteurs sont tous les mêmes. Je vous souhaite une agréable soirée. Les informations de 19h d'ici quelques minutes. Le temps d'écouter Shadé, The Sweetest Taboo. Et puis à 20h, Cassien Bray pour Une Vie en Vinyle.

0: 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Il est 19h. Juliane Roncoroni.
1: En tennis, la finale homme se joue en ce moment à Roland-Garros. Alexander Zverev, numéro 3 mondial, affronte l'Italien Flavio Cobolli, qui joue sa première finale en grand chelem et on en est à 2-7 partout. En cyclisme, la néerlandaise Demi Vollering a remporté son premier tour d'Italie aujourd'hui à Saluzzo. Ceci en renversant sa compatriote Anna van der Breggen lors d'une dernière étape magistrale. Et toujours en cyclisme, le Français Alex Baudin remporte la première étape du Tour Auvergne-Rhône-Alpes. C'était aujourd'hui à Saint-Imier. En France, une marche blanche pour Liana. Quelques 6000 personnes se sont rassemblées aujourd'hui à Florence, commune du Gers, pour rendre hommage à la fillette de 11 ans retrouvée morte jeudi. Un drame sur fond de polémique autour du traitement judiciaire des plaintes pour viol sur mineur. 4 plaintes et 2 signalements visent le principal suspect, mis en examen lundi pour enlèvement et séquestration avant d'être incarcéré. En Ukraine, des frappes russes ont fait au moins 4 morts et touché un site de stockage de déchets nucléaires près de Tchernobyl. C'est ce qu'annoncent aujourd'hui les autorités ukrainiennes. Ces nouvelles attaques interviennent alors que le président ukrainien Volodymyr Zelensky doit rencontrer en soirée à Londres les dirigeants français, britanniques et allemands. La réunion vise à faire le point sur les travaux engagés pour la paix en Ukraine. L'Union européenne a acheminé 100 tonnes de matériel d'urgence dans l'est de la RDC, frappée par une épidémie d'Ebola. Un pont aérien humanitaire a été installé. Selon le dernier bilan de l'OMS, qui a déclenché une alerte sanitaire internationale, quelques 400 cas ont été confirmés en RDC, dont plus de 80 décès. Le conseiller d'État vaudois Vasilis Venizelos se représente pour les élections du printemps 2027. Il l'annonce dans le matin dimanche. Le Vert tire un bilan positif de son mandat. Énergie, protection de l'environnement, lutte contre les violences domestiques. Mais il exprime une frustration. La biodiversité, trop souvent une variable d'ajustement alors que c'est un enjeu majeur. Et c'est le voilier Iliam 12 qui a remporté la 87e édition du Bol d'Or. Il aura fallu attendre jusqu'à cette fin de matinée pour connaître le vainqueur. Le bateau avait d'abord été disqualifié pour être parti avec un équipier de moins. L'équipage a finalement été annoncé vainqueur après un imbroglio historique. Du soleil demain matin, malgré quelques voiles de nuages. L'après-midi, augmentation de la nébulosité, suivie d'averses et d'orages, d'abord sur le Jura, puis gagnant le plateau et le Valais. Fort orage possible localement, en particulier au nord. Température en pleine, minimum 11 degrés, maximum 25 degrés.
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0: 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Il est 20h.
1: Juliane Roncoroni.
2: En tennis, Alexander Zverev est enfin un vainqueur de Grand Chelem. L'Allemand de 29 ans a remporté tout à l'heure Roland-Garros. Il a battu en finale l'Italien Flavio Cobolli. 6-1, 4-6, 6-4, 6-7, 6-1. En Formule 1, Kimi Antonelli au volant de sa Mercedes a remporté son 5e Grand Prix de suite cette saison. L'Italien de 19 ans s'est imposé aujourd'hui à Monaco au terme d'une course mouvementée. Il s'envole donc au championnat du monde. En France, le ministre de la Justice, Gérald Darmanin, ordonne la révision d'ici au 14 juillet de l'intégralité des plaintes impliquant des enfants, soit environ 70 000 dossiers. Cette annonce fait suite à l'affaire Liana, une fillette de 11 ans retrouvée morte jeudi dans le Gers. Le ministre reconnaît des défaillances graves dans ce dossier. Et quelques 6000 personnes ont défilé aujourd'hui dans une marche blanche en France, dans la petite commune de Fleurance. La plupart habillées en blanc, certaines avec des fleurs blanches à la main. Ils rendaient hommage à Liana, 11 ans, l'écolière de 11 ans retrouvée morte jeudi. 4 plaintes et 2 signalements visent le principal suspect. Il a été mis en examen lundi pour enlèvement et séquestration avant d'être incarcéré. C'est un scrutin test pour l'Arménie. La population se choisit aujourd'hui un nouveau parlement. Soutient-elle ou non la réorientation géopolitique vers les Occidentaux au détriment de la Russie? Le résultat de ces élections le dira. L'Arménie et la Russie sont officiellement toujours alliés, mais Erevan multiplie les reproches envers Moscou, et ce depuis la reprise de l'enclave du Karabakh par l'Azerbaïdjan, que la Russie n'a pas empêché. Un collectif occupe illégalement depuis hier matin les anciens abattoirs de Serrières à Neuchâtel. L'information donnée par le quotidien Arc Info est confirmée aujourd'hui par la ville de Neuchâtel, propriétaire des lieux. Le conseil communal, qui estime avoir été mis devant le fait accompli, va prendre le temps de récolter toutes les informations nécessaires sur ce dossier. Le collectif à l'origine de l'occupation entend y développer un projet de centre culturel autogéré. En football, le Tessinois Vladimir Petkovic prolonge son contrat de sélectionneur de l'Algérie. En poste depuis 2024, il continuera de gérer l'équipe algérienne jusqu'en 2028. Selon la fédération algérienne, le technicien suisse a enregistré des résultats remarquables depuis son arrivée. Cette annonce survient à quelques jours du début de la Coupe du Monde à laquelle prendront part les Fenech. Demain, la semaine commencera sous le soleil. L'après-midi, la nébulosité va augmenter et les nuages seront suivis d'averses et d'orages. Les températures, il fera 11 degrés au petit matin jusqu'à 25 degrés dans la journée.
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3: C'est à la Neuville qu'elle nous a donné rendez-vous. Pourquoi la Neuville? On en parlera au cours de cette émission. Elle, c'est Erika Stucki. Bonjour.
4: Bonjour. Bonjour la Romandie.
3: J'allais dire, comment allez-vous?
4: Bien, bien.
3: On a l'impression que vous allez toujours bien. Est-ce que c'est le cas, Erika?
4: Presque toujours. Je crois que j'étais déjà comme ça à kindergarten. Souvent, j'ai des musiciens qui tous sont toujours un peu mais. Et je suis presque sûre, ils étaient déjà comme ça. On dit kindergarten en français?
3: Oui.
4: Au kindergarten. Comment on dit? La crèche. Ils étaient déjà comme ça à la crèche. I'm a sunny person, oui. Très, très soleillé.
3: Vous n'avez jamais de coup de mou, en fait. Ça vous arrive quand même, comme tout le monde, des fois.
4: Oui, mais je dors. Quand je ne suis pas bien, je dors et je dors 12 heures.

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1: On espère que dans l'heure qui vient, vous n'allez pas dormir. Pour vous resituer, Erika Stocky, vous êtes née en février 1962 à San Francisco, de parents suisses. C'est pour ça que vous êtes binationale, suisse et américaine. Vous êtes chanteuse, musicienne, accordéoniste, comédienne, cinéaste et encore plein d'autres choses. Enfant, vous chantiez aussi bien Dean Martin que déjà du yodel. L'hiver 71 pour vous est synonyme de retour en Suisse, pays que vous trouvez à l'époque petit mais libre. Vos premiers concerts sont au restaurant Fourca à Morel, dans le Haut-Valais. Et puis plus tard, vous intégrez des groupes folkloriques. Là, vous tournez la pièce. Il y a aussi le ballet frappé, le yodel, même si vous préférez la pelle en aluminium, je crois bien. Vers 20 ans, vous montez à Paris, vous étudiez le chant jazz et le théâtre. Et 1985, c'est le début de votre carrière professionnelle avec le groupe The Sophisticrats. Et à partir de là, il y aura différentes aventures artistiques. On peut citer le quartet Bubble Tone, le George Grunz Concert Jazz Band, le trio Mr. Bubble and Bone, ou Roots of Communication. Bref, votre premier album solo arrive en 2003. Il s'appelle Love Bites. À 41 ans, c'est assez tard, j'ai l'impression, un premier album solo. Mais vous aimez aussi l'aventure collective. Le dernier disque d'Erika Stocky, il est paru en 2017. Et 3 ans après, vous recevez le Grand Prix Suisse de la musique. On est là pour parler de vos goûts musicaux, qui sont quand même pas mal influencés par la musique américaine. Avant cela, il y a toujours un mix de présentations, Erika, dans cette émission. On va vous entendre au sein de The Sophisticated Rats avec le titre Being for the Benefit of Mr. Kite. C'est une chanson, une reprise du chanson des Beatles. C'est sur le premier album de ce groupe en 1990, de votre groupe à vous. Love Bites, un extrait de ce disque en 2003, c'est The Manson Look. Et puis vous parlez aussi, on va vous entendre, pour la RTS en 2013, pour l'émission Détour, sur la première de votre arrivée en Valais. Et puis pour Suisse en scène en 2022, de votre métier de chanteuse et d'artiste, comment vous le voyez. On écoute ça, Erika.

Valais, quand t'es pas valaisan, t'es jamais valaisan. Mais moi, j'avais le sang valaisan. Théodore, mon grand-père, qui est aussi parti en Californie. C'était un homme qu'on connaissait dans le village, alors j'étais valaisanne. Je crois que c'était un avantage. Comme ça, ils ont dû me prendre dans leurs bras, ils ont dû dire, ok, c'est une de nous. Mais elle est un peu différente, un peu bizarre, parce que c'est la famille qui était en Amérique.

J'ai tellement de la chance. 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Je serais une bonne coiffeuse aussi. Je serais une super coiffeuse. Je sais faire. Mais chanter, it's the best.

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1: On vient d'entendre un extrait de Aïdou, cet extrait de Papito, dernier album paru d'Erika Stucky, c'était en 2017. Pourquoi n'y a-t-il pas eu d'album entre 2017 et maintenant? C'est une question qu'on vous posera peut-être. Erika, vous vouliez juste rectifier une chose, c'est que votre premier album solo, c'est en fait Bubbles and Bone en 2001, c'est ça? Et que Love Bite, c'est le second. Ouais, c'est le deuxième.
2: Oui, Love Bite, c'est le deuxième. Bubbles and Bones was the first one. J'avais beaucoup de guests et avec ma générosité, je crois que j'ai fait tous les noms sur le titre, alors ça semble pas.
1: Oui, j'avais l'impression que c'était collectif et bon, que vous osiez pas vous mettre trop en avant.
2: Peut-être,
1: encore.
2: Peut-être, on voit bien ça, oui. Mais en fait, c'était ma première.
1: Mais vous avez fait plein de choses et c'est des fois un peu difficile de s'y retrouver.
2: I understand. Non, je comprends très bien. Non, c'est chiant celle-là. Elle fait trop de trucs.
1: On ne sait pas
2: où la mettre.
1: Ah non, c'est très bien.
2: I know.
1: Mais on va essayer de un petit peu mieux vous cerner grâce aux 10 titres que vous nous avez envoyés, Erika Stucky. Et le premier, c'est les Jackson 5, morceau qui date de 1970. Vous aviez 8 ans. Et c'est ABC, chanson qui compare un peu l'apprentissage de l'amour à celui de l'alphabet.
2: Parce que en Amérique, on avait toujours The Sesame Street. Et là, il y a plein des invités. Stevie Wonder était vraiment des stars. Et quand tu es enfant et tu entends un tel grooveur comme Stevie Wonder chanter, ou bien les Jackson 5, ABC, as easy as 1, 2, 3, tu chantes totalement différent que quand tu es en Suisse et tu apprends Ollie, Minnie, Ant. J'ai dû recaler, j'ai dû changer dans ma tête. C'est une totale différente façon de sentir des chants pour enfants. Alors, je crois que j'étais vraiment amoureuse de, bien sûr, tous ces hommes qui jouaient avec leurs poupées, mais aussi la musique qu'eux, ils nous donnaient à bouffer, nos enfants qui étaient scotchés devant la télévision.
1: Vous étiez scotché devant la télévision.
2: Oui, mais ouais. Carrément, oui.
1: Votre éducation musicale, culturelle, s'est faite par le biais de la télévision.
2: Moi, je dirais que oui. Bien sûr, aussi dans le parc, Golden Gate Park, il y avait Janis Joplin, Bob Dylan. Je les ai vus quand j'étais gosse, sans savoir qui je vois et qui j'entends. Mais ils étaient tous en San Francisco ces années. Mais nous, on était devant la télévision le samedi matin quand les parents dormaient encore. Nous, on a vu Sesame Street and the cartoons and Tom and Jerry qui ont pas mal de super trompettistes aussi qui jouent sur ces guignols. Ça m'a vraiment marqué la télévision, oui.
1: Les Jackson 5, c'est une famille. La télévision, avant d'écouter le titre ABC que vous avez choisi, Erika, dans votre famille à vous, vous avez des frères et sœurs ou pas?
2: Moi, je suis la grande et après mon frère, 2 ans après moi et après une petite fille, 7 ans après moi. Alors moi, brother and then sister.

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1: ABC, les Jackson 5 en 1970, premier choix d'Erika Stucky dans cette émission Une vie en vinyle que l'on fait d'ailleurs depuis le Milor à la Neuville parce que vous êtes en concert ce soir. Alors l'émission passe plus tard, mais vous êtes en concert ce soir avec un projet qui s'appelle Ice Orchestra.
2: Oui, c'est demain soir, Ice Orchestra avec Serge Vie et Julien Anoni. Ce soir, c'est un André Manoukian.
1: Ah oui, vous chantez avec André Manoukian, qui est juste à côté d'ailleurs, et qui a été dans cette émission aussi.
2: Oui.
1: Pas avec les mêmes chansons que vous, figurez-vous, mais il aime beaucoup les chanteuses.
2: Oui, je sais, c'est pour ça que je crois qu'il m'a invité pour une petite...
1: Vous aimez l'ambiance festival, Erika ?
2: J'aime bien les festivals parce qu'on fait des rencontres, justement, maintenant avec André, on mange ensemble, on parle, on se raconte des blagues, et tout à coup, on est au piano. Il m'a raconté une blague d'un... chien qui chantait Misty, look at me. Et tout de suite, on est au piano. Et c'est comme ça que les choses se passent. Et souvent, dans les one-nighters, où tu joues un nuit après l'autre, t'as pas le temps de faire des rencontres comme ça. Alors, je dois dire, les festivals, c'est fait pour rencontrer.
1: Vous aimez les rencontres, vous aimez aussi les projets collectifs. Je crois d'ailleurs que vous avez chanté la comédie Air, et c'est d'ailleurs votre second choix. Vous avez demandé une chanson de Air qui s'appelle, c'est peut-être pas la plus connue, 3500, par l'original Broadway Cast Recording, donc l'équipe originale de Broadway, qui l'a enregistré le 6 mai 1968, cet enregistrement, et c'est une chanson anti-militariste. Air, ça vous rappelle, c'est parce que vous l'avez joué, c'est pour ça que vous l'avez choisi, ou alors ça vous a marqué aussi, parce que c'est une époque, c'est un peu le flower power.
2: En automne 68, mes parents, ils sont rentrés à la maison parce qu'ils ont vu justement l'original Hair. Et ils m'ont donné cette LP, cette grande, comment dire, LP,
1: le disque. Ouais. 33 tours.
2: 33 tours. Et bien sûr, je chantais avec This is the dawning of the age of Aquarius. Mais il y avait cette chanson 3500 qui m'a hypnotisé. Il y a des mots de la guerre. Je sais pas pourquoi ça m'a tellement marqué. Et quand on a fait le programme avec le Jimi Hendrix programme, tout de suite avec Purple Haze, j'ai pu tricoter cette 3500. Ça m'a jamais, c'est jamais parti de moi. C'est vrai, c'est pas la plus jolie, c'est pas la plus connue du Hair.
1: Mais c'est celle qui vous touche le plus.
2: Somehow, it touched me, oui. Quand j'étais à gosse, ça m'a fait peur et ça m'a plu. Ouais.
1: Ouais. Ça peut faire peur et plaire en même temps.
2: Ouais, ouais. Il y a une raison pourquoi j'ai choisi cette chanson, mais je la connais pas encore la raison. Mais peut-être parce qu'on est entouré de cette It smells like flesh again. C'était les années 60 et maintenant de nouveau, j'ai ce sentiment de I sense something, I sense burnt meat again.
1: Que ça peut brûler
2: chaque instant, non? On regarde nos iPhones et on se dit, j'espère pas que quelque chose de grave s'est passé dans le temps où j'étais en dormant, les 12 heures que je dors. Comme Federer, lui aussi il dort 12 ans, à 12 heures. Moi aussi, je dors beaucoup. 3500.

0: 3500, extrait de la comédie musicale Air, où il y a tout le casting, justement, original de Broadway.
1: Musicale politique plutôt que comédie, chanson. Oui. Ouais. Ce serait politique, non? Comédie?
0: Ouais, okay. Bah on dit comédie musicale en français, okay. Mais la comédie musicale peut être politique. Air, okay. C'est le cas d'ailleurs. Oh, right. Que vous avez joué à 17 ans, quand vous aviez 17 ans en 1979, c'est bien ça, Air? En faisant toutes les voix féminines?
1: C'est juste à Brigue. On m'a demandé si je voulais chanter un ou deux chansons de Hair. Et j'ai dit, OK, je chante toutes les portions féminines. Et il avait un chanteur, Stefan Huber. Lui, elle a chanté tous les hommes.
0: On parlait de ces chansons un peu anti-militaristes. Effectivement, vous avez grandi aux États-Unis au moment où il y avait un peu aussi la guerre du Vietnam, qui on en parlait. Enfin voilà, une tension politique. C'était en pleine guerre froide. La chanson suivante, beaucoup de gens l'ont. Enfin, il y a pas mal de gens qui l'ont découverte dans Full Metal Jacket. Et c'est une chanson de Nancy Sinatra, "Their Boots Are Made for Walking", qui est en fait une chanson qui parle pas du tout de guerre, mais plutôt d'une femme qui se défend contre un homme, si je me trompe pas, d'une femme forte.
1: C'est pas contre qui elle se défend, mais elle se défend pour elle-même. These boots are made for walking, and that's just what they'll do. And one of these days, these boots are gonna walk all over you. Qu'est-ce que ça m'a plu? Elle était dynamite. J'avais envie, je voulais des bottes. On m'a acheté des bottes. Et j'étais. Je dansais dans notre living room. Elle m'a vraiment inspirée. Aussi, sa façon de. Je parle de Nancy Sinatra. Sa façon de. Être un peu en arrière, and he keeps saying that you're gonna be loose. Quand on retourne aussi chez les Jackson, it's so groovy how those two attack leur chanson.
0: Et pourtant, Nancy Sinatra a dit que c'était pas forcément la chanson la plus représentative de son répertoire et de son attitude.
1: J'y crois, si elle le dit. Ouais. J'y crois. Je sais pas, c'était quoi son. J'aimerais bien la demander. What was your thing, Nancy? Elle était née pour Baby. Elle était la fille de Frank Sinatra. Qu'est-ce que tu fais d'une.
0: C'est dur à porter.
1: Oui, ouais. C'est dur à porter. Elle était blonde, elle avait les petites bottes.
0: C'est plus facile quand on est fille de boucher?
1: Ah oh, oui. Ah, qu'est-ce qu'on est plus libre de comme fille de boucher comme moi.

0: une vie en vinyle, Nancy Sinatra, These Boots Are Made For Walking. Je n'ai absolument pas le même accent anglais qu'Erika Stucky, qui a vécu aux États-Unis. Elle est haute-valaisanne et puis maintenant vous habitez sur les bords du lac de Zurich. Vous êtes passé au-delà du Röstigraben.
1: Oui, oui.
0: Il y a même un prix que vous venez d'avoir, vous m'avez dit juste avant qu'on démarre cet enregistrement.
1: J'en suis tellement fière. J'ai gagné le Kunstpreis der Stadt Zürich. Alors, je suis zurichoise dans mon cœur ces derniers jours. Je l'ai appris il y a 7 jours. Corinne Mauch m'a téléphoné. Et moi, je croyais qu'elle allait me téléphoner pour dire tu veux chanter parce que je finis mon truc. I'm not going to be mayor anymore. Et je me suis préparée à dire bien sûr, je viens yodeler pour toi. Elle a dit non, j'ai quelque chose à te raconter, hein. Tu as gagné le Kunstpreis. Et c'est pas que pour les musiciens, c'est des gens qui ont fait de l'art, qui ont touché, qui ont aidé, qui ont fait voler la ville de Zurich.
0: Mais vous faites rayonner la Suisse aussi, ouais, dans le monde entier.
1: Oui, quand même aussi, quand on me demande à Manchester, tu viens faire la Suisse, mais pas trop Suisse, mais quand même Suisse, mais pas trop traditionnel, mais quand même. Et moi, je dis toujours, oui, sure, et je fais mon yodel à moi, et ça semble de plaire.
0: J'ai lu à propos de vous cette phrase, on dit de vous, la chanteuse qui a renouvelé la musique traditionnelle suisse et a donné un coup de pied dans la fourmilière du yodel. La fourmilière, donner un coup de pied dans la fourmilière, c'est secouer un peu
1: she kicked
0: les conventions.
1: Shit.
0: Oui. Ça doit vous faire plaisir, ça, vous aimez quand même, être un peu le poil à gratter.
1: Bizarrement, je fais ça pas avec une haine ou bien une agression. C'est ma nature de faire
0: du bruit.
1: C'est pas un truc politique que je me dis ok, maintenant il faut vraiment secouer un peu ces vieux Suisses. Ça vient pas de là, ça vient d'une curiosité que j'ai envie de mettre mon âme dedans, qui est sûrement pas seulement au Valaisanne, qui est aussi the crazy San Francisco girl. Je crois que peut-être ça marche à cause de ça aussi. Si on a une technique dans sa tête et on veut la faire passer, ça marche presque jamais. Mais ça vient du cœur et on peut pas autrement. Même les classiques ou bien les chanteuses classiques peuvent secouer. Comment, j'ai déjà oublié le nom. Secouer le pompopo, les pantalons de quoi?
0: Mettre un coup de pied dans la fourmilière.
1: Fourmilière, je dois après googler ce mot. Mettre un coup de pied.
0: C'est là où habitent les fourmis.
1: Oh,
0: vous savez, quand on met un coup de pied dans la fourmilière, tout le monde parle.
1: Ok, ants, ouais. Ants in your pants, on dit aussi. I'm antsy, je suis fourmilleuse. I have ants in my pants, on dit ça en Amérique aussi.
0: Avoir des fourmis dans les jambes, mais mettre le coup de pied dans la fourmilière, c'est taper, c'est aller remuer un endroit et puis que ça fasse bouger tout le monde, ouais.
1: Ok, oui, I guess I do that. I guess we do that. Peut-être chaque génération aussi fait un peu le kick dans les fourmilières. It's our job.
0: On va parler de Janis Joplin, mais avant cela, on va écouter le morceau Mercedes-Benz, qui est d'ailleurs son dernier titre enregistré, puisqu'elle est morte 3 jours après cet enregistrement.
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0: Ton désir de liberté, ça m'a profondément marqué. On n'est pas obligé d'être la petite chérie de papa et d'avoir l'air d'un ange, mais on peut être décoiffé, sauvage et sulfureuse sur scène. Et elle avait tout ça, sans oublier la musique et l'audace de demander à Dieu une Mercedes. Qu'est-ce que ça m'a plu? Lord, won't you buy me a Mercedes-Benz?
1: Ouais, parce que les autres ont des Porsche et moi je veux une Mercedes.
0: Yes, that's right. Please give me that. Les autres, they have a Porsche and I want a Mercedes-Benz. L'audacité de cette femme de dire, hey Lord, moi je suis quand même catholique, alors on m'a dit, il faut être sage, il faut être une ange. J'avais toujours le plaisir de pas être cet ange, de être plus comme Janis. Elle m'a vraiment marqué.
1: Puisque vous aimez les sons, voici une chanson assez produite d'ailleurs, l'une des premières, chanson sur la marijuana. On a l'impression que c'est une chanson d'amour, mais en fait non. Elle a été écrite au départ sur la marijuana. Et c'est une chanson des Beatles sur l'album Revolver, que Johnny Hallyday a repris en étant Je veux te graver dans ma vie, le groupe Earth, Wind & Fire aussi. Mais vous avez demandé la version originale de Got to Get You Into My Life, Erika.
0: I always love that. 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Là, de nouveau, on parle de cette syncopation qui m'a tellement marqué.
1: Le rythme.
0: Au rythme et aussi touch, poach, the syncopated. La syncope, quand on chante, c'est très important de les faire en swing. Tu peux dire got to get you into my life. Da, da, da, da, da. Ça marche jamais. Rarement j'entends des gens de village chez moi qui groove dans cette syncopation. Et The Beatles, it touches me when they have their cœur and leur syncope. Je savais pas que c'était une chanson de marijuana, mais tant mieux.
1: C'est pas plus mal. Ouais. Vous n'avez pas d'addiction, vous, avec Ashtaki?
0: Le sucre.
1: Ah.
0: Le sucre, c'est quand même assez fort comme poison. Mmh. Je fume pas, je bois pas, j'aime bien le whisky, mais non. Non, pas trop la musique. Non, non, je dirais le sucre, si je dois choisir un poison.
1: Et vous êtes addict aussi à la syncope que l'on retrouve dans cette chanson des Beatles.
0: I'm an addict of syncopation.

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1: Eric Ashtucky qui nous a donné rendez-vous ici à la Neuville. On est au Milord et peut-être que vous entendrez derrière d'ailleurs la voix d'André Manoukian qui a été l'invité aussi de cette émission.

0: là s'incruste. Non, je crois qu'il donne, il fait une masterclass avec des étudiants. Il sera ce soir avec vous sur scène, c'est ça, Rick Ashtaki?
1: Il est surtout avec lui sur scène. Mais moi, je suis guest à la fin pour les derniers 3 minutes. Non, il est solo. C'est pas encore un duo truc.
0: Et là, vous nous avez glissé, et ce ne sera pas la seule. C'est la première Suisse qu'on va écouter. Une certaine Erika Stöcki qui chante Sometimes It Snows in April, qui est une reprise de Prince. Vous avez voulu vous écouter, Erika?
1: Oui, peut-être. Je voulais m'écouter, entendre chanter cette note. Sometimes I wish that life was never ending. Vous venez de l'écouter.
0: On va l'écouter.
1: Ah, vous allez l'écouter. Ah, ok. Then listen to the moment where it says, sometimes I wish. Oh, life was never ending. J'essaie de le faire sur une harpe, des œufs, là.
0: C'est un coup-up, pour faire des tranches de durée.
1: C'est le seul instrument que j'ai appris aujourd'hui pour vous chanter quelque chose. Sometimes I wish. J'adore cette composition. Sometimes it snows in April.
0: Et vous prenez du plaisir à écouter votre interprétation à vous?
1: Oh, now I get the question. Est-ce que je prends plaisir? Je crois que j'ai plus ce plaisir à m'écouter que à me voir. Des fois, quand je vois des vidéos, je dis, oh non, écoute, oh, la tête qu'elle fait. Mais quand je m'écoute, un peu moins. C'est plus facile, je me suis habituée à ma voix.
0: Ça tombe bien, on est à la radio, on va donc vous écouter chanter, Erika Stöcki.
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0: a raccourci un petit peu cette chanson de 6 minutes d'Eric Ashtucky, sortie en 2005 sur l'album Princess, son troisième album solo maintenant, j'avais marqué deuxième,
1: mais c'est
0: le troisième puisque le premier, on a parlé en début d'émission. Sometimes It Snows in April, que Prince avait enregistré sur l'album Parade en 1986, le huitième, et on a pris le morceau où vous aimez cette note grave, Eric Ashtucky, le grave qui va bien aussi dans la chanson suivante, puisque Tom Waits, s'il y a bien une voix grave, c'est bien lui quand
1: That's
0: même.
1: Right.
0: Mais même Leonard Cohen, on a l'impression qu'il est beaucoup plus aigu que Tom Waits.
1: Yeah, Cohen is less mais aussi grave, c'est vrai. Cohen aussi, il est plus kitsch, il est plus féminine que
0: La chanson de Tom Waits que vous avez choisie, c'est What's He Building, qui est un long monologue sur des sons étranges et qui parle du regard de la vie et du regard qu'on peut porter sur ce qui se passe autour de nous, en devenant complètement parano presque dans cette chanson.
1: C'est joli parce qu'il part d'un mec qui est à l'autre côté de la rue. And what's he building in there? 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On a le droit de savoir ce qu'il fait. 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Je suis sûr qu'il fait pas quelque chose pour ses enfants. Il a sûrement pas d'enfants. Mais qu'est-ce qu'il fout ce mec? Il a des paquets chaque semaine, il porte des paquets à la poste. J'ai jamais vu un film tellement précis dans ma tête que avec cette chanson ou bien avec cette poésie. C'est vraiment un de mes chansons préférées de Tom Waits. Je crois que le moment où je suis vraiment tombée encore plus amoureuse de Tom Waits, c'était le moment où Marc-Cord Cardonnel des Rain Dogs, une production à Paris, il m'a invité avec des musiciens de Tom Waits, avec David Coulter, Terry Edwards, Michael Blair, le batteriste de Frank's Wild Years. Et ils m'ont invité à prendre deux ou trois chansons de cette double LP, Rain Dogs. Et là, je me suis vraiment lancée dans son univers. A lot of Cuban references. Il parle beaucoup de whisky. Il parle beaucoup de dance on the moon. Je crois qu'en apprenant ou en chantant des chansons de quelqu'un d'autre, on tombe de nouveau amoureux de ces musiciens. C'est forcément.
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0: What's He Building, Tom Waits, extrait de son album Mule Variations en 1999. Voilà, une chanson très imagée. Le clip aussi est assez angoissant, je dirais presque, Eric Ashtucky. Vous aimez les images, vous. Vous faites vos clips.
1: J'adore, j'ai toujours des
0: films
1: sur
0: scène. On vous voit comme chanteuse, mais...
1: Ouais. Sur chaque scène, chaque fois que j'ai un concert, j'ai mes films en arrière. Je fais des films, je les synchronise live. Je suis aussi photographe, filmeuse aussi comme chanteuse. De plus en plus, en fait, j'ai fait des expositions de de mes photographies ou bien de mes films. Non, de plus en plus, ça devient un truc rond pour moi.
0: Le huitième choix dans cette émission, Une vie en vinyle, c'est une chanson qui s'appelle Why, interprétée par le Jazz Composers Orchestra, dans lequel il y a Charlie Haden à la basse, entre autres John McLaughlin à la guitare électrique, Carla Bley au piano, et puis Charlie Haden chante aussi en compagnie de Linda Ronstadt, extrait de Escalator Over the Hill. Vous l'avez chanté d'ailleurs, vous avez pris le rôle de Linda Ronstadt à une époque.
1: Oui.
0: Pourquoi cette chanson, pourquoi ce disque, pourquoi cette opéra jazz, Erika?
1: Why, c'est une chanson qui est encore le plus mélodique. Why? Mais les autres, little boy, c'est très complexe et les paroles, they don't make sense. Mais de plus en plus, comme je viens de dire avec les Waits musiciens, si on se met dans un univers d'une musicienne comme Carla Bley, on commence à aimer de plus en plus ces rêves de sueur. Je suis tombée amoureuse de cette Escalator Over the Hill. Et si j'ai dit que j'aimerais bien, j'aurais toujours voulu avoir une sœur comme Janis Joplin, une sœur qui me donnait ses bottes, qui faisait mon make-up. Si je dis que je voulais une sœur comme Janis, je peux vous dire, je voulais toujours une tante fou comme Carla Bley.
0: Elle vous a d'ailleurs accompagnée à la Philharmonie de Essen en 2006 quand vous avez repris cette œuvre.
1: Oui, elle était derrière le piano comme ça avec ses blonds.
0: Oui, Carla Bley, on la voit avec les cheveux blonds,
1: comme
0: un casque, un peu triangulaire. Oui.
1: Et chaque fois qu'elle bougeait un peu sa tête et qu'elle clignotait, elle me fait rire. Je l'adore, cette femme. Et Steve Swallow, son copain, d'ailleurs. Les deux, c'est toujours en double. On peut pas dire Steve sans dire Carla. Alors, c'était vraiment un super univers et memory.
0: On écoute Why?
1: On écoute Why.

0: Quand elle était petite, elle voulait être danseuse de hula hoop. Heureusement, elle n'a pas fait que ça, parce que je crois que des fois, elle fait un peu de hula hoop sur scène, en tous les cas. Des gestes comme ça. Erika Stucky, vous êtes donc aujourd'hui notre hôte ici, depuis le Miller à la Neuville, où vous êtes ce soir en concert. On va le dire, hein, c'est pour l'Usine Sonore Festival, voilà, qui se déroule, qui sera fini au moment où cette émission est diffusée. Vous avez choisi la The Jazz Composers Orchestra avec Why, une œuvre que vous avez chantée. Est-ce que si je dis que vous aimez les expérimentations, que vous êtes plus une performeuse qu'une chanteuse, est-ce que ça vous va ou pas? Parce que vous aimez plein de choses. On a l'habitude de vous dire, oui, c'est l'américaine qui fait du yodel avec son accordéon en faisant un yodel qui est proche de la country, mais il n'y a pas que ça. Vous faites plein de trucs et vous aimez mêler plein d'art en même temps.
1: Ouais, ça me gêne pas. Mais en fait, ça me gêne pas aussi parce que c'est pas mon boulot de savoir ce que je fais. Vraiment. Alors si me dit you're a dancer, you're a hula hoop dancer, qui yodel, je dis oui, because je suis ça aussi. Alors j'ai vraiment pas de problème avec les étiquettes qu'on me donne.
0: Mais c'est pareil dans votre culture musicale, dans les 10 titres là, il y a des choses très funk, on a commencé avec les Jackson 5, il y a des choses très jazz aussi, il y a des choses très américaines, et puis il y a ce titre qui arrive qui s'appelle High Lily High Low, qui est extrait d'un film avec Leslie Caron, qu'il chante d'ailleurs cette chanson en 1953. C'est quelque chose de très Broadway, de très entertainment, de très de très populaire.
1: Oui, mais il y a plein de Coltrane et de Miles qui ont pris une chanson populaire et qui ont fait du jazz. About a plant, roses and whiskers on kittens, un truc qui vient de musical. Ils ont arrivé à le faire deep and soul. Aussi celui Halili, Halili, Hallo, avec Dino Saluzza au bandoneon. C'est à pleurer. Il y a plus cette légèreté musicale. Tout à coup, c'est une prière de blues.
0: Surtout quand c'est interprété par Ricky Lee Jones, c'est la version que vous avez demandée.
1: Oui, c'est ça que j'aime le plus d'elle. J'aime bien comment elle l'interprète. Et aussi Dino, avec qui j'ai eu la chance de travailler. Ces deux ensemble, c'est Robin Ford, encore, bon, ils sont à quatre, je crois. Je dois dire, c'est juste, ils me font pleurer de nouveau. Je sais pas pourquoi j'ai tellement envie de pleurer. Peut-être parce qu'on peut rire dessus aussi. Halili, halili, hallo, c'est un truc pour enfants. Mais quand ça te donne un coup dans les fesses comme ça qui te fait pleurer, t'as gagné. T'as les deux, non?

0: Ricky Lee Jones avec High Lily High Low, extrait de son cinquième album Pop-Up sorti en 1991, reprise d'une chanson interprétée tout d'abord par Leslie Caron en 1953 sur le film Lily. Dans cette émission Une Vie en Vinyle, avant de faire l'actu de l'invité, il y a une petite partie remerciement. La première personne que je remercie systématiquement, c'est Audrey Zano, attachée de production de cette émission.
1: Merci maman.
0: Mais aussi Audrey Zano qui a travaillé pour cette émission, voilà. Le festival aussi Usine Sonore, où vous êtes en concert ce soir, qui nous a permis de vous rencontrer ici au Milor, qui nous a prêté une salle aussi au-dessus, décorée tout en bois et un peu cabinet de curiosité. Il y a des choses très bizarres et je pense que ça vous plaît. Il y a aussi
1: beaucoup.
0: Il y a aussi de quoi couper un œuf dur avec lequel vous avez fait de la musique, Erika Stucky. La partie actu, en octobre 2026, il y a le Stucky Fingers Tour qui commence et qui passera le 1er décembre à Vidi, ou c'est un autre.
1: À Vidi, c'est le Queen of Fucking Everything Tour.
0: C'est ça.
1: J'ai fait un bouquin avec plein de photos et le
0: et
1: bouquin.
0: Un foulard aussi.
1: Et un foulard, Queen of Fucking Everything. Et c'est là où je fais ma première, en fait.
0: Et votre dernier choix, c'est encore une certaine Erika Stucky qui habite à Zurich.
1: Oui.
0: Une deuxième Suisse, mais c'est la même. Et vous avez choisi un extrait de votre dernier album Papito, qui est votre sixième album solo. Et il y a un live aussi qui existe de vous. Et là, vous reprenez une chanson de Cole Porter qui est sortie en 1944, qu'Ella Fitzgerald aussi a chanté, puis plus récemment Lady Gaga en 2014. C'est Every Time We Say Goodbye. C'est bien pour se dire au revoir, aller jusqu'aux information. Parlez-nous un peu de cette chanson quand même, un peu, Erika, s'il vous plaît.
1: Every time we say goodbye, I cry a little. Oh. Encore cette mixture de sourire et pleurer en même temps. Je crois que j'ai choisi cette chanson parce qu'il y a un orchestre de bal, des musiciens baroques, plein de jeunes musiciens qui ont étudié le baroque, et on dit le baroque, les baroques musiciens sont plus proches du jazz que les classiques parce qu'ils ont l'habitude de lire des changes ou bien ils n'ont pas besoin des notes claires et nettes. Ils étaient très d'accord de voir un peu ce que j'avais dessiné et ce que j'avais fait pour eux. Ils ont suivi mes dessins plutôt que les notes. J'avais besoin d'un quelque chose qui punkait, qui faisait les fourmis, là. Et c'est pour ça.
0: Un coup de pied dans la fourmilière.
1: J'avais besoin de quelqu'un qui donne un coup de pied dans la fourmilière. Et c'était FM Einheit et Einstürz in den Neubau. Et j'ai toujours de la chance que les gens que j'ai envie de travailler avec, je bois un coup avec eux, je leur raconte ce que j'ai envie de faire. Et à la fin, ils me disent, OK, I'm in pour n'importe ce que tu fais. Je monte dans le bus.
0: Merci beaucoup, Erika Stucky.
1: OK.

0: 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Juliane Roncoroni.
1: En athlétisme, la fribourgeoise Audrey Véro signe le troisième meilleur temps de l'histoire sur 800 mètres. C'était tout à l'heure lors du meeting de la Ligue de Diamants à Stockholm. La fribourgeoise de 22 ans a signé en 1:53.98 l'une des plus grandes performances chronométriques de l'histoire de l'athlétisme suisse. Aucune femme n'était passée sous les 1:54 depuis 1983 lorsque Jarmila Kretochvila avait établi le record du monde. En tennis, Alexander Zverev est enfin un vainqueur du Grand Chelem. L'Allemand de 29 ans a remporté tout à l'heure Roland-Garros. Il a battu en finale l'Italien Flavio Cobolli 6-1, 4-6, 6-4, 6-7, 6-1. Au Kosovo, la formation du Premier ministre Albin Kurti est donnée largement en tête des législatives anticipées, avec un peu plus de 40% des voix selon les sondages à la sortie des urnes. C'est le troisième scrutin en un peu plus d'un an. Depuis les élections de février 2025, le pays est dans l'impasse. Impossible de former un gouvernement ou d'élire un chef d'État. Les premiers résultats partiels devraient tomber plus tard dans la soirée. Dans la bande de Gaza, une frappe aérienne israélienne sur un poste de police du sud du territoire palestinien a fait 5 morts. C'est ce que rapportent les secours et des sources médicales. La frappe a également fait 17 blessés. En dépit de la trêve conclue en octobre 2025, la bande de Gaza reste en proie à des violences quotidiennes. Le Hamas et Israël s'accusent mutuellement de violer l'accord. Le pape Léon XIV a été acclamé par plus d'un million de personnes aujourd'hui à Madrid. Au deuxième jour de sa visite, il a célébré une messe en plein air et conduit une procession. Le pape participera encore à d'autres grands rassemblements pendant sa visite de 7 jours en Espagne. Espagne, bastion historique du catholicisme en Europe, mais où la pratique religieuse est en perte de vitesse ces dernières décennies. Et quelques 429 fans déguisés en charlots se sont réunis aujourd'hui dans les jardins de Chaplin's World à Corcier-sur-Vevey. Tous coiffés du chapeau melon avec la moustache et la canne emblématique. Ce rassemblement s'inscrit dans les festivités du 10e anniversaire du musée dédié à Charlie Chaplin. Le record de 662 participants établi en 2017 reste cependant invaincu, loin de l'objectif des 1000 charlots espérés cette année. Du soleil demain matin, malgré quelques voiles de nuages. L'après-midi, augmentation de la nébulosité suivie d'averses et d'orages, d'abord sur le Jura, puis gagnant le plateau et le Valais. Température en plaine, minimum 11 degrés, maximum 25 degrés.
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0: 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Il est 22h.
1: Juliane Roncoroni.
2: Israël affirme ce soir être la cible de missiles en provenance de l'Iran, une première depuis le cessez-le-feu du 8 avril. L'armée israélienne dit avoir jusqu'à présent intercepté tous les missiles iraniens. Les sirènes d'alerte ont retenti dans plusieurs zones du nord du pays. Israël a annoncé la fermeture de toutes les écoles dans le pays. Et plus tôt dans la journée, l'Iran a menacé de s'en prendre aux intérêts américains et israéliens au Moyen-Orient. Cette déclaration fait suite à une frappe israélienne menée aujourd'hui sur la banlieue sud de Beyrouth, bastion du Hezbollah pro-iranien. L'attaque a fait 2 morts et 20 blessés, dont 4 enfants, selon le ministère de la Santé libanais. Et ce conflit déclenché le 28 février par des frappes israélo-américaines entre aujourd'hui dans son 100e jour. Les négociations de paix semblent au point mort malgré les efforts du médiateur pakistanais. Le président ukrainien Volodymyr Zelensky a rencontré ce soir à Londres les dirigeants britanniques, français et allemands. Les discussions ont porté sur la défense aérienne, la sécurité européenne et les perspectives diplomatiques pour une paix durable en Ukraine. Et pendant ce temps, les frappes russes se sont intensifiées selon les autorités ukrainiennes. Elles ont fait 5 morts et touché un site de stockage de déchets nucléaires près de Tchernobyl. Une majorité des Suisses favorable à 2 nouvelles centrales nucléaires. C'est ce que montre un sondage publié aujourd'hui, commandé à GFS Bern par la fêtière des entreprises électriques suisses. 59% des sondés jugent judicieux de construire une centrale nucléaire de nouvelle génération. Et pour cause, les Suisses craignent de manquer d'électricité. Les personnes interrogées préfèrent toutefois le renouvelable pour faire face à la pénurie d'électricité, l'hydraulique, le solaire ou encore l'éolien. En athlétisme, la fribourgeoise Audrey Véraud est entrée dans une autre dimension lors du meeting de la Ligue de Diamants à Stockholm. La fribourgeoise de 22 ans a signé en 1:53.98 le 3e temps de l'histoire sur 800 mètres. C'est un spectacle lumineux qui s'ouvre dans la nature. La saison des vers luisants commence ses jours en Suisse. Elle ne dure que quelques semaines, le temps de trouver un partenaire. Les organisations de protection de la nature et les scientifiques invitent le public à signaler toute observation de ces insectes. Ils aiment surtout les lisières de forêt, les prairies humides, les parcs, les jardins naturels et les berges des rivières. Demain, la semaine commencera sous le soleil. L'après-midi, la nébulosité va augmenter et les nuages seront suivis d'averses et d'orages. Les températures, il fera 11 degrés au petit matin jusqu'à 25 degrés dans la journée.
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0: 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Il est 23h. Juliane Roncoroni.
1: Des tirs de missiles iraniens sur Israël pour la première fois depuis le cessez-le-feu du 8 avril. Selon l'armée israélienne, les tirs ont été détectés aujourd'hui. Ils ont déclenché des sirènes d'alerte dans le nord du pays. Peu après, un nouveau barrage de missiles a été signalé. Israël a annoncé la fermeture de toutes les écoles dans le pays. Et l'Iran a averti ce soir que ses tirs de missiles sur Israël étaient un avertissement. Ces frappes sont une riposte au bombardement israélien sur la banlieue sud de Beyrouth, bastion du Hezbollah pro-iranien. Les gardiens de la révolution ont prévenu que toute nouvelle agression entraînerait une riposte plus large, visant des cibles américaines et israéliennes dans tout le Moyen-Orient. Au Kosovo, le parti du Premier ministre Albin Kurti arrive en tête des législatives anticipées avec près de 44% des voix selon les résultats partiels. Un score en baisse par rapport au scrutin de décembre où le parti avait obtenu plus de 51%. Cette performance ne lui permettra pas de former un gouvernement seul, ce qui laisse présager des négociations complexes. Ce troisième scrutin en 16 mois reflète une crise politique persistante dans le pays. Un Airbus de la compagnie suisse à destination de Delhi a dû faire demi-tour aujourd'hui et revenir à Zurich. Une alerte du système de surveillance du carburant d'un moteur est à l'origine de la décision. C'est ce qu'indique la compagnie aérienne. L'avion avec 151 passagers à son bord a fait demi-tour au-dessus de la mer Noire après 2 heures de vol. Il a atterri sans encombre à Zurich. Élimination réussie d'un déchet chimique à Zurich. Des spécialistes ont éliminé avec succès aujourd'hui une bonbonne contenant une substance chimique potentiellement dangereuse dans un ancien laboratoire de recherche de l'EPFZ. Près de 270 riverains avaient dû évacuer leur logement par précaution. Ils ont pu rentrer chez eux. En tennis, l'Allemand Alexander Zverev, 29 ans, a décroché son premier titre en Grand Chelem. Il s'est imposé à Roland-Garros en battant l'Italien Flavio Cobolli en 5-7 après un match marathon de 4h17. En cyclisme, la Néerlandaise Demi Vollering a remporté son premier Tour d'Italie aujourd'hui à Saluzzo, ceci en renversant sa compatriote Anna van der Breggen lors d'une dernière étape magistrale. Et toujours en cyclisme, le Français Alex Baudin remporte la première étape du Tour Auvergne-Rhône-Alpes, c'était aujourd'hui à Saint-Imier. Du soleil demain matin, malgré quelques voiles de nuages. L'après-midi, augmentation de la nébulosité, suivie d'averses et d'orages, d'abord sur le Jura, puis gagnant le plateau et le Valais. Température en plaine, minimum 11 degrés, maximum 25 degrés.
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0: 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Il est minuit.
1: Juliane Roncoroni.
2: Tension au Moyen-Orient avec des tirs de missiles iraniens sur Israël, une première depuis le cessez-le-feu du 8 avril. L'Iran a tiré 11 missiles, tous interceptés selon l'armée israélienne. Téhéran a qualifié ces tirs d'avertissement en réponse à une frappe israélienne sur la banlieue sud de Beyrouth plus tôt dans la journée. Et l'armée israélienne a averti qu'elle frapperait l'Iran dès que le feu vert serait donné. Et Donald Trump appelle à éviter une escalade avec l'Iran. Le président américain a annoncé tout à l'heure qu'il allait appeler le premier ministre israélien Benjamin Netanyahou pour lui demander de ne pas répliquer aux missiles iraniens. En Arménie, le parti du Premier ministre Nikol Pachinian arrive largement en tête des législatives de ce dimanche, selon les premiers résultats partiels. Il devance largement l'alliance menée par le milliardaire russo-arménien Samvel Karapetian, avec 56% et 21,9% des voix respectivement. Ce scrutin a valeur de test quant au soutien de la population à la politique pro-occidentale d'Erevan. En France, une marche blanche pour l'IANA. Quelques 6000 personnes se sont rassemblées aujourd'hui à Fleurance, commune du Gers, pour rendre hommage à la fillette de 11 ans retrouvée morte jeudi. Un drame sur fond de polémique autour du traitement judiciaire des plaintes pour viol sur mineurs. 4 plaintes et 2 signalements visent le principal suspect. Il a été mis en examen lundi pour enlèvement et séquestration avant d'être incarcéré. 3 heures de sport obligatoires par semaine à l'école, la Confédération envisage de renoncer à cette obligation. L'idée évoquée dans un rapport du département de Karine Keller-Souter est relayée par la Sonntagszeitung. Sans cette obligation, des communes en difficulté financière pourraient renoncer à construire des infrastructures sportives. Le syndicat du sport scolaire et l'Office fédéral du sport s'opposent à cette suppression. Ils rappellent le droit de chaque enfant à pratiquer une activité physique. En athlétisme, la fribourgeoise Audrey Véro est entrée dans une autre dimension lors du meeting de Ligue de Diamants à Stockholm. La fribourgeoise de 22 ans a signé en 1:53.98 le 3e temps de l'histoire sur 800 mètres. Les douanes turques à l'aéroport d'Antalya ont saisi 380 000 euros en espèces soigneusement dissimulées dans des couches de bébés. L'argent était caché dans les bagages d'un passager en provenance de Paris, selon le ministère turc du commerce. Le parquet d'Antalya a ouvert une enquête. Demain, la semaine commencera sous le soleil. L'après-midi, la nébulosité va augmenter et les nuages seront suivis d'averses et d'orages. Les températures, il fera 11 degrés au petit matin jusqu'à 25 degrés dans la journée.
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0: 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Il est 1h. Laurent Blanchard.
1: Les vols à l'aéroport Imam Khomeini de Téhéran, l'un des deux principaux de la capitale iranienne, ont été suspendus après l'attaque de l'Iran contre Israël hier soir. Dans le même temps, l'Irak et la Syrie ont également annoncé la fermeture temporaire de leur espace aérien. Regain de tension donc au Moyen-Orient après que l'armée israélienne a dit avoir intercepté des missiles tirés depuis l'Iran. C'est la première attaque iranienne contre l'État hébreu depuis le cessez-le-feu du 8 avril. L'Iran confirme et avertit dimanche que ces tirs sont un avertissement en représailles au bombardement israélien de la banlieue de Beyrouth un petit peu plus tôt hier. Dans ce contexte, Donald Trump affirme quant à lui qu'il va appeler le premier ministre israélien Benjamin Netanyahou. Selon le média Axios, le président américain va demander à son homologue israélien de ne pas répliquer au missile iranien, car selon Donald Trump, cela pourrait compromettre l'accord définitif que les États-Unis seraient en train de mettre au point avec l'Iran. Volodymyr Zelensky était lui à Londres hier pour se joindre à des discussions sur la défense avec les dirigeants britanniques, français et allemands. Ces derniers ont dit à cette occasion soutenir la proposition du président ukrainien d'un dialogue direct entre l'Ukraine et la Russie, et ce avec la participation active des États-Unis et de l'Europe. Le secrétariat d'État aux migrations va supprimer 108 postes l'an prochain, selon le Sonntag Blick hier. Il s'agirait pour la plupart d'emplois temporaires afin de résorber les dossiers en attente dans le domaine de l'asile. Mais certains postes à durée indéterminée seront également supprimés. 83 postes l'avaient déjà été en début d'année. Ce que je vis est une grande violence. Ce sont les mots de Valérie Dickly dans l'émission Mise au point hier soir. La conseillère d'État vaudoise, vivement critiquée pour sa gestion, a accepté d'être suivie pendant plusieurs jours par les caméras de la RTS. Opération transparence, en meeting, en déplacement ou au sein de son département. Elle reconnaît des erreurs, mais Valérie Dickly affirme avoir toujours agi de bonne foi. Les Péruviens votaient ce dimanche pour la présidence du pays, 9e élection en 10 ans. Pour l'heure, la conservatrice Keiko Fujimori, fille de l'ancien président, obtient à peine un point d'avance sur le candidat de gauche Roberto Sanchez. Ce sont encore des sondages à la sortie des urnes. Les bureaux de vote ont fermé il y a tout juste 1 heure. L'Italien Kimi Antonelli sur Mercedes a lui remporté hier à Monaco son 5e Grand Prix de Formule 1 consécutif. Le jeune pilote de 19 ans devance le Britannique Lewis Hamilton sur Ferrari, et sur lequel il compte désormais 66 points d'avance. L'Allemand Alexander Zverev remporte de son côté son premier titre de Grand Chelem après 3 échecs en finale. Victoire à Roland-Garros donc hier contre l'Italien Flavio Gobboli en 5-7 et au terme d'un combat de 4h16. Un temps ensoleillé ce matin malgré quelques nuages d'altitude, dégradation cet après-midi avec l'arrivée d'averses et d'orages d'abord sur le Jura, puis gagnant le plateau en fin d'après-midi et le Valais en soirée. De forts orages possibles localement, attention prévient Météo Suisse, il fera entre 11 et 25 degrés en pleine.
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0: 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Il est 2h. Laurent Blanchard.
1: Regain de tension au Moyen-Orient. L'armée israélienne a indiqué hier soir avoir intercepté des tirs venant d'Iran. Une première depuis le cessez-le-feu du 8 avril. L'Iran confirme et avertit que ces tirs sont un avertissement en représailles au bombardement israélien de la banlieue sud de Beyrouth hier. Les vols à l'aéroport Imam Khomeini de Téhéran sont suspendus. L'espace aérien irakien et syrien temporairement fermé. Donald Trump affirme aux médias américains Axios qu'il va appeler le premier ministre israélien Benjamin Netanyahou pour lui demander de ne pas répliquer, alors que les États-Unis, selon lui, seraient en train d'obtenir un accord avec l'Iran. Dans ce contexte, les États dotés d'armes nucléaires sortent de plus en plus des armes des stocks pour les installer sur des supports de lancement. La mise en garde cette nuit du CIPRI. Dans son dernier rapport, l'Institut international de recherche sur la paix de Stockholm recense 12 000 ogives nucléaires et parmi elles, près de 10 000 seraient dans des stocks en vue d'une utilisation potentielle. Les stocks sont certes en baisse en raison de la destruction des anciennes ogives, mais le démantèlement ralentit et le déploiement de nouvelles armes nucléaires, lui, s'accélère, précise le CIPRI. Au Kosovo, la formation du Premier ministre Albin Kurti, au pouvoir depuis 2021, remporte les législatives selon les résultats préliminaires. Il obtient 43% des voix contre 51% lors du précédent scrutin anticipé en décembre. Le taux de participation n'atteint que 37%. Son score laisse donc présager des négociations compliquées sur une nouvelle majorité. 15 ans après Fukushima, le nucléaire gagne à nouveau en popularité en Suisse. Selon le dernier sondage GFS publié hier, 79% des personnes interrogées souhaitent poursuivre l'exploitation des centrales, tout au moins aussi longtemps qu'elles restent sûres. 59% se disent aussi favorables à la construction de nouvelles centrales. Plus d'un million et demi de fidèles réunis hier au cœur de Madrid pour suivre la messe du pape Léon XIV sous le soleil et sous haute sécurité. Parmi les fidèles, le roi Felipe VI et la reine Laetitia et la star Antonio Banderas. Deuxième étape d'une visite qui doit durer 7 jours. À Annecy, en France voisine, un journal a étrangement disparu des kiosques jeudi dernier après la révélation de soupçons de viol visant un élu de la commune. C'est ce que révèle le média en ligne 20 minutes. L'essor savoyard affirme avoir vu son édition achetée en masse à l'ouverture des kiosques. On parle de plusieurs dizaines d'exemplaires achetés en même temps dans plusieurs points de vente. Difficile de ne pas voir un lien avec la une du journal, affirme la rédaction. L'élu est présumé innocent. En football, grosse frayeur pour le Danois Christian Eriksen. Il s'est effondré lors d'un match de préparation contre l'Ukraine hier. Il s'est finalement relevé et a quitté le terrain par ses propres moyens. Le milieu de terrain danois porte un stimulateur cardiaque depuis un malaise survenu en plein match à l'Euro 2021. Encore un petit peu de soleil ce matin avant l'arrivée d'une dégradation cet après-midi, des averses et des orages sur le Jura qui gagnent le plateau en fin de